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2: 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Le Parti conservateur du Québec, dirigé par Éric Duhaime, pourrait empêcher l'adoption accélérée d'un projet de loi visant à interdire la vente de boissons énergisantes aux moins de 16 ans. La députée indépendante Maïté Blanchette-Vézina, associée au Parti conservateur, a accusé le gouvernement d'agir par opportunisme politique dans ce dossier. Ses propos ont rapidement été dénoncés par plusieurs élus de tous les autres horizons politiques. Deux opérations policières liées au trafic de stupéfiants et d'armes ont mené hier à 6 arrestations dans la région de Québec et en Chaudière-Appalaches. Selon la Sûreté du Québec, l'une de ces opérations visait une organisation criminelle associée au North Savage Gang. Elle a permis l'arrestation de 5 personnes et la saisie d'importantes quantités de drogue, d'armes et d'argent comptant lors de perquisitions menées dans plusieurs municipalités, dont Saint-Agapi, Saint-Édouard-de-Lobinière, Saint-Apollinaire, Montmagny et Québec. La Sûreté du Québec enquête sur un incendie suspect survenu la nuit dernière à Vallée-Jonction. Le feu a pris naissance vers 4h15 sur un mur extérieur d'une résidence de la route du président Kennedy Sud. Une quarantaine de pompiers de Vallée-Jonction, Saint-Joseph-de-Beauce, Saint-Ange et Tringue-Jonction ont participé à l'extinction. Côté météo, ce soir, passage nuageux avec une température autour de 21 degrés. Cette nuit, ciel variable et une température autour de 13 degrés. Et demain, risque d'orages dispersés et un mercure avoisinant les 24 degrés.

0: Bon, ben, très bien, merci beaucoup.
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2: 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Le Parti conservateur du Québec, dirigé par Éric Duhaime, pourrait empêcher l'adoption accélérée d'un projet de loi visant à interdire la vente de boissons énergisantes aux moins de 16 ans. La députée indépendante Maïté Blanchette-Vézina, associée au Parti conservateur, a accusé le gouvernement d'agir par opportunisme politique dans ce dossier. Ses propos ont rapidement été dénoncés par plusieurs élus de tous les autres horizons politiques. Deux opérations policières liées au trafic de stupéfiants et d'armes ont mené hier à 6 arrestations dans la région de Québec et en Chaudière-Appalaches. Selon la Sûreté du Québec, l'une de ces opérations visait une organisation criminelle associée au North Savage Gang. Elle a permis l'arrestation de 5 personnes et la saisie d'importantes quantités de drogue, d'armes et d'argent comptant lors de perquisitions menées dans plusieurs municipalités, dont Saint-Agapy, Saint-Édouard-de-Lobinière, Saint-Apollinaire, Montmagny et Québec. La Sûreté du Québec enquête sur un incendie suspect survenu la nuit dernière à Vallée-Jonction. Le feu a pris naissance vers 4h15 sur un mur extérieur d'une résidence de la route du président Kennedy Sud. Une quarantaine de pompiers de Vallée-Jonction, Saint-Joseph-de-Beauce, Saint-Ange et Tringue-Jonction ont participé à l'extinction. Côté météo, ce soir, passage nuageux avec une température autour de 21 degrés. Cette nuit, ciel variable et une température autour de 13 degrés. Et demain, risque d'orages dispersés et un mercure avoisinant les 24 degrés.

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2: 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Le Parti conservateur du Québec, dirigé par Éric Duhaime, pourrait empêcher l'adoption accélérée d'un projet de loi visant à interdire la vente de boissons énergisantes aux moins de 16 ans. La députée indépendante Maïté Blanchette-Vézina, associée au Parti conservateur, a accusé le gouvernement d'agir par opportunisme politique dans ce dossier. Ses propos ont rapidement été dénoncés par plusieurs élus de tous les autres horizons politiques. Deux opérations policières liées au trafic de stupéfiants et d'armes ont mené hier à 6 arrestations dans la région de Québec et en Chaudière-Appalaches. Selon la Sûreté du Québec, l'une de ces opérations visait une organisation criminelle associée au North Savage Gang. Elle a permis l'arrestation de 5 personnes et la saisie d'importantes quantités de drogue, d'armes et d'argent comptant lors de perquisitions menées dans plusieurs municipalités, dont Saint-Agapi, Saint-Édouard-de-Lobinière, Saint-Apollinaire, Montmagny et Québec. La Sûreté du Québec enquête sur un incendie suspect survenu la nuit dernière à Vallée-Jonction. Le feu a pris naissance vers 4h15 sur un mur extérieur d'une résidence de la route du président Kennedy Sud. Une quarantaine de pompiers de Vallée-Jonction, Saint-Joseph-de-Beauce, Saint-Ange et Tringue-Jonction ont participé à l'extinction. Côté météo, ce soir, passage nuageux avec une température autour de 21 degrés. Cette nuit, ciel variable et une température autour de 13 degrés. Et demain, risque d'orages dispersés et un mercure avoisinant les 24 degrés.

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0: s'arrêter.
1: Ali Bombardier qui vous accompagne ce soir jusqu'à minuit. 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
2: 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Le Parti conservateur du Québec, dirigé par Éric Duhaime, pourrait empêcher l'adoption accélérée d'un projet de loi visant à interdire la vente de boissons énergisantes aux moins de 16 ans. La députée indépendante Maïté Blanchette-Vézina, associée au Parti conservateur, a accusé le gouvernement d'agir par opportunisme politique dans ce dossier. Ses propos ont rapidement été dénoncés par plusieurs élus de tous les autres horizons politiques. Deux opérations policières liées au trafic de stupéfiants et d'armes ont mené hier à 6 arrestations dans la région de Québec et en Chaudière-Appalaches. Selon la Sûreté du Québec, l'une de ces opérations visait une organisation criminelle associée au North Savage Gang. Elle a permis l'arrestation de 5 personnes et la saisie d'importantes quantités de drogue, d'armes et d'argent comptant lors de perquisitions menées dans plusieurs municipalités, dont Saint-Agapi, Saint-Édouard-de-Lobinière, Saint-Apollinaire, Montmagny et Québec. La Sûreté du Québec enquête sur un incendie suspect survenu la nuit dernière à Vallée-Jonction. Le feu a pris naissance vers 4h15 sur un mur extérieur d'une résidence de la route du président Kennedy Sud. Une quarantaine de pompiers de Vallée-Jonction, Saint-Joseph-de-Beauce, Saint-Ange et Tringue-Jonction ont participé à l'extinction. Côté météo, ce soir, passage nuageux avec une température autour de 21 degrés. Cette nuit, ciel variable et une température autour de 13 degrés. Et demain, risque d'orages dispersés et un mercure avoisinant les 24 degrés.

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Salut, salut, bon vendredi, cinquième jour du mois de juin. On aura une journée en deux temps, donc alternant soleil nuage en avant-midi, possibilité d'averses, même d'orage en fin de journée aujourd'hui. Maximum prévu 23, humidex 25 et actuellement, on a 15 degrés du côté de Sainte-Marie et 13 du côté de Saint-Georges et de Beauceville. Bon, ben coudonc, la série est égale 1-1, finale de la Coupe Stanley. Les Hurricanes ont tranché en prolongation, mais pourtant, ils sont revenus de l'arrière. Ils perdaient 2-0 à un certain moment donné. Ils ont pris les devants 3-2 pour revenir 3-3, puis finalement remporter ce match 4-3 en prolongation. Ben, coudonc, la série va peut-être se rendre en 7. On verra pour la suite. Pourtant, juste se rappeler que les Golden Knights ont failli ne pas faire les séries. Hein? C'est fou, hein? Comme ça peut changer. OK, dans l'actualité, deux opérations policières liées au trafic de stupéfiants et d'armes ont mené mardi à 6 arrestations chez nous dans la région, mais dans la région de Québec aussi. Selon la Sûreté du Québec, l'une de ces opérations visait une organisation criminelle associée au North Savage Gang. Elle a permis l'arrestation de 5 personnes et la saisie d'importantes quantités de drogue, d'armes et d'argent, comptant lors de perquisitions menées notamment dans Saint-Agapi, Saint-Édouard-de-Lobinière, Saint-Apollinaire, Montmagny et Québec. Recherché depuis la mi-avril en vertu d'un mandat d'amener, Yann Savard, 37 ans, finalement est arrêté par les policiers de la Sûreté du Québec. L'homme de Tourville, au lourd passé criminel, a été appréhendé dans le secteur de Sainte-Perpétue. Il a été conduit au centre de détention de Québec. Il doit d'ailleurs comparaître au palais de justice de Québec. En avril dernier, un avis de recherche avait été publié après que l'homme ait pris la fuite à pied dans un secteur boisé de Tourville. Il avait fui une maison de thérapie. Une vaste opération policière avait d'ailleurs été déclenchée, impliquant notamment l'hélicoptère de la Sûreté du Québec, le maître chien. Il avait été impossible à ce moment de localiser l'individu lors de l'opération policière. La Sûreté du Québec mène une enquête sur un incendie suspect qui est survenu hier matin vers 4h15 dans une résidence de la route du président Kennedy Sud à Vallée-Jonction. Selon le directeur du service de sécurité incendie de Vallée-Jonction, Daniel Michaud, un mur extérieur d'une résidence était en embrasement à l'arrivée des premiers pompiers. Le feu s'est propagé au niveau du deuxième étage ainsi que de l'entretoit. L'intervention des pompiers a tout de même permis de limiter les dégâts. Une demande d'entraide avait été formulée auprès des pompiers de Saint-Joseph, Saint-Ange et Tringue-Jonction. Au total, une quarantaine de pompiers avaient été mobilisés sur les lieux. Comme le bâtiment était inoccupé au moment du sinistre, personne n'a été blessé. Un technicien en scène d'incendie, de même que des enquêteurs de la Sûreté du Québec, ont passé une bonne partie de la journée sur place à la recherche d'indices. L'enquête se poursuit dans ce dossier. 3 personnes ont été blessées lors d'une collision frontale survenue en fin de journée mercredi sur la route 112 à Saint-Frédéric. Selon les informations disponibles, l'accident a impliqué 2 véhicules, 2 personnes qui ont été transportées vers l'hôpital pour traiter des blessures mineures, tandis qu'une troisième personne a subi des blessures plus sérieuses qui ne mettent toutefois pas sa vie en danger. La cause de l'accident n'est pas connue pour le moment, mais la Sûreté du Québec affirme qu'aucun élément de nature criminelle ne serait impliqué dans ce dossier. Le ministère des Transports prévient que la circulation sera difficile sur la rive sud au cours des prochains jours en raison de plusieurs chantiers majeurs. Des entraves sont actuellement en cours sur le pont d'étagement entre Charny et Saint-Romuald au-dessus de l'autoroute 20, tandis que les travaux d'asphaltage entraînent des fermetures de voies de nuit sur l'autoroute 20 Est à Lévis. Les automobilistes devront aussi composer avec la fermeture de nuit du pont de Québec entre le 7 et le 11 juin prochain, ainsi qu'avec une réduction des voies sur le pont Pierre-Laporte au cours des 2 prochaines semaines. Tout indique que les conservateurs d'Éric Duhaime bloqueront l'adoption d'un projet de loi qui interdirait les boissons énergisantes aux moins de 16 ans. Le dépôt d'un projet de loi prévu pour aujourd'hui sur les boissons énergisantes a vivement fait réagir à l'Assemblée nationale. La députée indépendante de Rimouski, Maïté Blanchette-Vézina, a dit soupçonner le gouvernement caquiste d'agir dans le dossier par pur opportunisme. Ce printemps, un vaste mouvement social
embrasser la cause des parents de Zachary Miron. Ce jeune est mort à l'âge de 15 ans après que le Red Bull qu'il ait bu ait interagi avec son médicament pour contrer le TDAH. Québec solidaire, le Parti libéral et le Parti québécois ont déjà annoncé qu'ils appuieraient la démarche du gouvernement, mais l'unanimité est nécessaire pour faire passer ce projet de loi. L'une des principales mesures d'aide financière mise en place par le gouvernement libéral sera versée dès aujourd'hui dans les comptes bancaires de millions de Canadiens admissibles. Annoncé pour la première fois en janvier dernier, les versements complémentaires au titre de l'allocation canadienne pour l'épicerie et les besoins essentiels commenceront à être octroyés aujourd'hui. Ce programme, anciennement appelé Crédit pour TPS TVH, est généralement versé tous les trimestres aux ménages à faible revenu afin de les aider à faire face à la hausse du coût de la vie. On estime que 12 millions de Canadiens sont admissibles à cette prestation ponctuelle, dont le montant varie en fonction de la taille du ménage. Un adulte seul, sans enfant, peut recevoir jusqu'à 267 $, tandis qu'un couple avec deux enfants pourrait recevoir jusqu'à 533 $. Finalement, Tourisme et Chemin a lancé sa saison touristique 2026 lors d'un événement tenu à Saint-Magloire réunissant une trentaine d'entrepreneurs, partenaires et élus de la région. L'organisme a profité de l'occasion pour dresser le bilan de la dernière année qui a été marquée notamment par l'arrivée de nouveaux membres et la mise en place de divers outils de promotion touristique. Pour 2026, Tourisme et Chemin prévoit entre autres une refonte de son site web, de nouvelles campagnes promotionnelles et la production d'un cahier touristique. Dans le monde du sport, Seth Jarvis a marqué en prolongation pour permettre aux Hurricanes de la Caroline de l'emporter 4-3 contre les Golden Knights de Vegas et de créer l'égalité 1-1 dans la finale de la Coupe Stanley hier soir. Le troisième match de la finale sera présenté demain samedi à Las Vegas. Baseball, les Blue Jays ont vaincu les Braves d'Atlanta 7-2 hier soir, mettant fin à une série de 4 défaites. Baltimore qui a battu Boston 8-2 et victoire de 2-1 pour les Yankees de New York sur les Guardians de Cleveland. Ce soir, les Orioles de Baltimore visitent les Blue Jays à Toronto. Les Red Sox de Boston affrontent les Yankees à New York. Basketball, finale de la NBA, match numéro 2 ce soir, 20h30, entre les Knicks de New York et les Spurs de San Antonio. New York qui mène la série finale 1-0. Football League canadienne, les Alouettes de Montréal ont bien entamé la nouvelle saison hier soir, signant un gain de 30-27 en prolongation face aux Tiger Cats de Hamilton. Course automobile Formule 1, présentation du Grand Prix de Monaco en fin de semaine. Deuxième séance d'essais libres aujourd'hui. À l'autodrome Chaudière, NASCAR Canada avec les Andrew Rangers, Alex Tagliani et JLP Dumoulin et plusieurs autres très bons pilotes débarquent à Vallée-Jonction. Alternance soleil-nuages pour aujourd'hui, 30% les risques d'averse en fin de matinée et en après-midi, risque d'un orage maximum de 23 degrés. Des nuages pour ce soir, des risques d'averse à 30%, minimum de 14. Demain samedi, des nuages, des averses le matin et en après-midi à 60%. Il y a même un risque d'orage demain, 22 au maximum. Pour dimanche, des averses maximum de 15. Retour du soleil lundi avec 25. À plus long terme pour mardi, soleil avec 27 degrés. Et actuellement, à 6h09, on est à 15 degrés Centreville-Sainte-Marie. On en a 13 du côté de Beauceville dans vos 100 000 matins avec la musique de Ricardo.

Un lait de sucre, ouais, c'est ce que vous mettez dans votre café pour vous réveiller le matin. Moi, je le prends juste un lait. C'est suffisant, c'est parfait comme ça, mais peu importe la façon dont vous le prenez, je vous souhaite un agréable vendredi. Merci d'avoir choisi les 100 000 matins au 101.5. Je suis toujours impressionné de voir des gens qui sont dédiés, passionnés par toutes sortes de technologies. Et un peu plus tard à l'émission ce matin, on va recevoir Charles Quirion, qui est président, directeur général chez Usitech Nov de Sainte-Marie, parce qu'il y a des postes de machinistes qui sont actuellement disponibles, mais je voulais qu'on entende parler de l'entreprise en tant que telle, qu'on connaît peut-être un peu moins chez nous dans la communauté. Quand on a des clients comme Prévocar où on fait de la technologie pour eux, c'est vraiment génial, mais surtout la défense nationale, l'aérospatiale, évidemment tout ce qui est transport ferroviaire et secteur minier. C'est impressionnant de voir que c'est réalisé du côté de Sainte-Marie, puis ça va servir peut-être à aller sur la Lune, sait-on jamais. On aura la chance d'en reparler un peu plus tard ce matin. Mais pour l'heure, la musique souvenir d'Okoumé dans vos 100 000 matins.

6h20 minutes dans vos 100 000 matins. Dans les nouvelles, on parlait de ces opérations policières qui ont été menées plus tôt cette semaine du côté de plusieurs municipalités de la région, dont Saint-Agapie, Saint-Édouard-de-Lobinière et Saint-Apollinaire près de chez nous. On dit que ce sont environ 57 000 comprimés de méthamphétamine et 500 grammes de cristal meth qui ont été saisis par les policiers, 770 grammes et plusieurs enveloppes contaminées de cocaïne. Il y avait même du crack et, bien évidemment, il y a toujours des armes dans ce genre d'événement-là. On parle d'armes de poing, calibre 9 mm qui a été saisi, arbalète, arme à plomb, aussi une carcasse d'armes AR-15 en 3D et une imprimante 3D et une carte pour servir de cette composante-là. Il y a soit plus de 79 000 $ en argent qui a été saisi et 12 cellulaires. Et il y a deux hommes, trois femmes âgées entre 30 et 38 ans qui ont été arrêtés et qui ont été libérés avec promesse à comparaître. Il y a Yann Lorrain de Saint-Édouard-de-Lobinière, lui qui a comparu au Palais de justice de Québec pour possession d'armes à feu prohibées, chargées, trafic et possession en vue de faire du trafic de stupéfiants. Lui est demeuré détenu pour la suite. Mais on a donné un coup solide, semble-t-il, à une organisation que je ne connaissais pas vraiment. On a appelé ça du côté des policiers. Je vous donne le nom dans quelques secondes. Oui, le North Savage Gang. On a beaucoup parlé, évidemment, dans les derniers mois, dernières années, des Blood Family Mafia, mais aussi des Hells Angels, évidemment. Mais là, cet regroupement-là, le North Savage Gang, je ne connaissais pas tellement. Mais c'est vrai que je me tiens pas dans ce genre de, avec ce genre de personnes-là, donc c'est peut-être plus difficile d'apprendre à les connaître. 6h22 minutes. On va s'offrir maintenant Gabriel Fredette, tant qu'on est, toi et moi, dans vos 100 000 matins.

0: 6h25 minutes dans vos 100 000 matins. Premier coup d'œil circulation pour aujourd'hui, vendredi. On règle ça dans les prochaines secondes. On aura aussi une nouvelle régionale avec Benjamin Aubert. Et puis, on aura aussi la musique, celle d'Arpin Lépine, un gars de Saint-Félix-de-Valois. Au retour des messages. Bon vendredi matin, tout le monde.
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0: Pour entrer sur Québec, ça se passe relativement bien. Là. C'est à l'approche de l'autoroute 20 qu'il y a un très léger ralentissement. Ça reprend du rythme, mais pour accéder au tablier du pont La Porte dans le secteur du pont Rizy, il y a un peu de résistance. Pour le reste, c'est ouvert à peu près partout, évidemment, sauf au niveau des chantiers de construction. D'ailleurs, à compter de lundi, pendant une semaine, il y aura une opération nationale concertée de surveillance des chantiers, policiers, contrôleurs.

0: pratiquer sur les installations du tablier du pont Pierre-Laporte. Mais pour le reste, je vous dirais que ça circule plutôt bien ce matin. Vous êtes témoin d'événements sur la route? N'hésitez pas, vous pouvez partager l'info, messagerie texte ou coup de téléphone en studio. Mais un seul numéro à retenir, 418-387-1015.
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8: Bonjour, ici Benjamin Aubert. Voici vos actualités. Le ministère des Transports prévient que la circulation sera difficile sur la rive sud de Québec au cours des prochains jours en raison de plusieurs chantiers majeurs. Des entraves sont en cours sur le pont d'étagement entre Charny et Saint-Romuald, au-dessus de l'autoroute 20, tandis que des travaux d'asphaltage entraînent des fermetures de voies de nuit sur l'autoroute 20 Est à Lévis. Les automobilistes devront aussi composer avec la fermeture nocturne du pont de Québec du 7 au 11 juin, ainsi qu'avec des réductions de voies sur le pont Pierre-Laporte au cours des deux prochaines semaines. Le premier ministre Mark Carney a dévoilé hier les grandes lignes de la nouvelle stratégie nationale du Canada en matière d'intelligence artificielle. Il s'agit d'un plan ambitieux avec d'importants investissements en recherche, développement et formation. À travers une série d'initiatives, il souhaite l'adoption de la technologie à grande échelle et pour toute la population, tout en protégeant la souveraineté du Canada en ce qui concerne le stockage de données. Des projets de loi suivront pour réguler les potentielles dérives de la technologie, notamment pour protéger les mineurs. Deux opérations policières liées au trafic de stupéfiants et au trafic d'armes ont mené mardi à 6 arrestations dans la région de Québec et en Chaudière-Appalaches. Selon la Sûreté du Québec, l'une de ces opérations visait une organisation criminelle associée au North Savage Gang. Elle a permis l'arrestation de 5 personnes et la saisie d'importantes quantités de drogue, d'armes et d'argent comptant lors de perquisitions menées dans plusieurs municipalités, dont Saint-Agapi, Saint-Édouard-de-Lobinière, Saint-Apollinaire, Montmagny et Québec. Et enfin, Tourisme Etchemin a lancé sa saison touristique 2026 lors d'un événement

0: tenu à Saint-Magloire, réunissant une trentaine d'entrepreneurs, partenaires et élus de la région. L'organisme a profité de l'occasion pour dresser le bilan de la dernière année, qui a été marqué notamment par l'arrivée de nouveaux membres et la mise en place de divers outils de promotion touristique. Pour 2026, Tourisme et Chemin prévoit, entre autres, une refonte de son site web. Voilà, c'est ce qui complète. Pour d'autres manchettes, consultez mabosse.com.
1: 6h32 minutes, ce sera alternance soleil-nuages en avant-midi, des risques d'averses en fin de matinée et en après-midi. Il pourrait même y avoir un risque d'orage. 23 au maximum, humidex ressenti, 25 degrés. Des nuages pour ce soir, 30% les risques d'averses tôt en soirée, avec un risque d'orage minimum de 14. Des nuages demain samedi, 60% les risques d'averses. Je vous dirais fin de matinée, début d'après-midi. Là aussi, il y a un risque d'orage parce que le temps sera véritablement incertain, maximum de 22. Pour dimanche, des averses avec 15 degrés au maximum, retour du soleil lundi avec 25. Et actuellement, ben partout où vous êtes, on est à 15 degrés dans vos 100 000 matins. À 6h33 minutes, ouais, on a déjà 15 degrés, puis on prévoit quoi, 23, 24 aujourd'hui. Ça pourrait être encore une journée, somme toute, assez confortable. Je vous souhaite un agréable vendredi, un bon début de journée. Merci d'avoir choisi les 100 000 matins et Arpin Lépine.

41 minutes avec la musique souvenir des respectables dans vos 100 000 matins. On est à 15 degrés, centre-ville Sainte-Marie. Soleil nuage pour l'avant-midi. Hier, c'était le début d'une autre édition de la fête au village de Saint-Ange. Donc, on a eu une soirée de dance country. Ça a été encore une fois très populaire. Et aujourd'hui, il y aura le traditionnel 5 à 7. On vous donne donc rendez-vous sur le terrain des loisirs à Saint-Ange. Et puis, en musique, à compter de 21h15, il y aura des formations musicales qui vont se succéder, Upside Down et The Vinyls, en alternance. Et puis, on va compléter la soirée avec le DJ Patrick Paré. Donc, ce sera à ne pas manquer. Mais tout le week-end, il y a beaucoup, beaucoup d'activités du côté de Saint-Ange, terre de rêve pour la fête au village. 6h41, on va s'offrir Marie-May en duo avec Clément Jacques dans vos 100 000 matins.

0: 16h45 minutes. Un gros débat, notamment aujourd'hui du côté de l'Assemblée nationale concernant les boissons énergisantes. C'est que la ministre de la Santé voulait interdire aux 16 ans et moins de consommer tout type de boissons énergisantes. On se souviendra qu'il y avait des parents qui avaient le fait de lever de bouclier, puis avec raison d'ailleurs, leur fils de 15 ans était décédé, Zachary Miron. Lui avait bu un Red Bull après avoir fait du ski alpin avec des amis. Et la boisson énergisante, semble-t-il, aurait interagi avec un médicament qu'il prenait pour le TDAH. Malheureusement, le jeune homme est décédé. Et c'est la conclusion à laquelle l'autopsie en est arrivée. Ce qui fait que, évidemment, ça fait beaucoup réagir les politiciens. On verra, c'est du côté de l'Assemblée nationale aujourd'hui que tout ça va se passer. 6h46 dans vos 100 000 matins. Je vous souhaite un agréable début de journée. Merci de nous avoir choisis en ce vendredi matin, 5e jour du mois de juin. Les messages, on revient avec Francis de Grand Prix en musique. 15 degrés centre-ville Sainte-Marie sous les nuages, un peu de soleil, mais on aura des averses assurément pour notre fin de semaine. Merci d'être chez nous. 100 000 matins.
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0: 36 minutes, on a 15 degrés centre-ville, Sainte-Marie. Bon vendredi, bon début de week-end. On aura coup d'œil circulation dans les prochaines secondes. Et puis, on aura les nouvelles nationales et internationales avec Louis-Philippe. Je vous souhaite un agréable vendredi. Bon début de journée. Bienvenue dans les 100 000 matins au 101.5. 100 000
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0: Mis à part les secteurs où il y a des chantiers, je vous dirais que ça circule plutôt bien. C'est ouvert sur Robert Clich. Il y a un peu de résistance puis de ralentissement, c'est sûr, entre Sainte-Marie et Scott, mais pour le reste, c'est ouvert. Le pont La Porte, le pont de Québec, il n'y a pas de souci. Par contre, sur Henri IV, entre chemin des Quatre Bourgeois et chemin Sainte-Foy, c'est au ralenti compte tenu des travaux dans ce secteur. Le tramway aussi provoque certains ralentissements, notamment sur le boulevard Laurier, direction Est, entre Henri IV et route de l'Église. Mais pour le reste, je vous dis, ça circule plutôt bien. Vous rappelez que le pont de Québec sera fermé à la circulation de nuit à compter de demain. Aussi, on va fermer une voie sur les trois dans les deux directions du tablier du pont Pierre-Laporte. Il y aura des opérations d'inspection de la structure, notamment des câbles porteurs. Ça va se tenir au cours des prochains jours. Vous êtes témoin d'événements sur la route, n'hésitez pas, vous pouvez partager l'information au 418-387-1015.
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6: Oh. La Ville de Sainte-Marie vous avise qu'il n'y aura pas d'épandage de lisier ce week-end dans le secteur du rang Saint-Étienne-Nord. La possibilité d'odeurs en provenance de d'autres secteurs n'est toutefois pas exclue.
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2: Bon vendredi, ici Louis-Philippe Arnoirel. Les maires des grandes villes canadiennes, dont la mairesse de Montréal, Soraya Martinez-Ferrada, estiment que la lutte contre l'itinérance devrait également être considérée par Ottawa comme un projet de construction nationale. Ils demandent au gouvernement de consacrer 3,5 milliards de dollars par année à la réduction de l'itinérance chronique. Ce chiffre provient d'une recommandation formulée en 2024 par l'ancien directeur parlementaire du budget, Yves Giroux. Il avait alors estimé qu'il s'agissait du niveau de dépenses supplémentaires nécessaires si le gouvernement fédéral souhaitait réduire de moitié l'itinérance chronique. Par ailleurs, le gouvernement caquiste refuse de s'engager à tenir un sommet sur l'itinérance comme le demandait une coalition de personnalités et d'organismes. La première ministre Christine Fréchette a reconnu hier la nécessité d'une meilleure coordination comme la coalition le fait valoir. Or, elle ne s'est pas avancée en faveur d'un sommet, contrairement au Parti québécois et au Parti libéral. À la fin mai, à l'initiative de l'ancienne première ministre Pauline Marois, un regroupement a réclamé un engagement de chacun des grands partis. Madame Fréchette a rappelé hier que son ministre des Affaires municipales, Samuel Poulain, allait tenir un sommet avec les villes dans quelques semaines et qu'il sera notamment question d'itinérance. Et pour terminer, toujours à Québec, tout indique que les conservateurs d'Éric Duhaime bloqueront l'adoption d'un projet de loi qui interdirait les boissons énergisantes aux moins de 16 ans. Le dépôt prochain d'un projet de loi sur les boissons énergisantes a fait vivement réagir à l'Assemblée nationale hier. La députée indépendante de Rimouski, Maïté Blanchette-Vézina, associée au PCQ, a dit soupçonner le gouvernement caquiste d'agir dans le dossier par pur opportunisme. Québec solidaire, le Parti libéral et le Parti québécois ont déjà annoncé qu'ils appuyaient la démarche du gouvernement. C'est ce qui complète vos actualités Arsenal Média. Passez une bonne journée sur nos ondes.
3: Au hockey, Seth Jarvis a marqué en prolongation pour permettre aux Hurricanes de la Caroline de l'emporter 4-3 contre les Golden Knights de Vegas et ainsi créer l'égalité 1-1 dans la finale de la Coupe Stanley. Le troisième match de la finale aura lieu demain samedi à Las Vegas. Baseball, les Blue Jays de Toronto ont vaincu les Braves d'Atlanta 7-2 hier soir, mettant fin à une série de 4 défaites. Il y a Baltimore qui a battu Boston 8-2 et victoire de 2-1 pour les Yankees de New York sur les Guardians de Cleveland. Ce soir, les Orioles de Baltimore rendent visite aux Blue Jays à Toronto. Les Red Sox de Boston affrontent les Yankees à New York. Basketball, finale de la NBA, match numéro 2 ce soir, 20h30, entre les Knicks de New York et les Spurs de San Antonio. New York qui mène la série finale 1-0. Football de la Ligue canadienne, les Alouettes de Montréal ont bien entamé la nouvelle saison hier soir, signant une victoire de 30-27 en prolongation sur les Tiger Cats de Hamilton. Course automobile en Formule 1, c'est la présentation du Grand Prix de Monaco ce week-end. Deuxième séance des célèbres aujourd'hui. Et chez nous, Autodrome Chaudière, le NASCAR Canada avec les Andrew Ranger, Alex Tagliani, LP Dumoulin et plusieurs autres très bons pilotes débarquent demain samedi à Vallée-Jonction. Alternance soleil-nuage pour aujourd'hui, peut-être quelques gouttelettes en matinée et en après-midi. Il y a un risque d'orage en fin de journée, maximum de 23, humidex 25 degrés. Des nuages pour ce soir, la nuit prochaine, des risques d'averse avec un minimum de 14. Nuages demain, 60% les risques d'averse en après-midi. Il y a même orage au programme pour demain, 23 degrés comme maximum. Des averses pour dimanche avec 15. Retour du soleil lundi avec 25 et actuellement c'est stable à 15 degrés.
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0: entreprise de la région qui mérite d'être connue. Je vais avec vous. On va s'entretenir avec Charles Quirion, qui est le président directeur général d'Usitechnov du côté de Sainte-Marie. Puis vous allez voir, c'est impressionnant le parcours de cet entrepreneur-là, mais de l'entreprise qui vient de chez nous et qui partout dans le monde a des clients. Sainte-Marie-de-Beauce, c'est fou, hein? Mais c'est ça, l'entrepreneurship Beauceron. 7h06, en musique, on a Matt Mason avec Downstairs. Je vous souhaite un agréable vendredi, un bon début de journée, bon début de week-end. Bienvenue dans vos 100 000 matins, parce qu'en Beauce, le meilleur de la musique, c'est facile, c'est O101.5. Bon vendredi.
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1: 7h12 minutes dans vos 100 000 matins. Bon vendredi. Je ne sais pas si vous êtes comme moi, mais quand je passe devant certaines entreprises, je vois un nom, je me pose des questions. Bon, qu'est-ce qu'on y fait? Qu'est-ce qu'on y produit? Combien de gens travaillent là? Et c'est le cas notamment d'une entreprise qui, à mon humble avis, mérite d'être connue parce qu'on a des clients à peu près partout dans le monde, même en dehors du monde qu'on connaît, quand il est question d'aérospatial. Et notre prochain invité, c'est le président directeur général de l'entreprise Usitech Nov de Sainte-Marie dans le parc industriel, Charles Quirion. Bon matin. Comment ça va?
2: Ça va très bien, très bien.
1: Bonne humeur?
2: Oui, content d'être ici avec toi.
1: Usitech Nov, qu'est-ce qu'on y fait exactement comme au quotidien dans l'entreprise?
2: Bien, Usitech Nov, ça fait plus de 35 ans qu'on se spécialise dans la conception de composantes de produits finis pour des grands manufacturiers, là, je te dirais, là, internationalement.
1: Parce que j'ai entendu dans la publicité qu'on fait, entre autres, affaire avec une entreprise qui est mondialement connue, Prévost-Car.
2: Oui, Prévost qui est un de nos très bons clients, effectivement.
1: Et on parle aussi de l'aérospatial, de la défense nationale, du transport ferroviaire, du secteur minier. Concrètement, qu'est-ce qu'on y fait au quotidien?
2: Souvent, nos clients qui sont des OEM, eux autres, concevoient soit de la machinerie ou des véhicules ou des satellites et autres, puis ont besoin de sous-traitants industriels comme nous pour les fournir en composantes. Donc, on va usiner des pièces, on va les souder, on va les peinturer, on va livrer des composantes de produits finis, même assemblés mécaniquement.
1: Si je vous demandais ce matin, là, quel est le plus beau projet que vous avez réalisé jusqu'à maintenant? Parce qu'évidemment, l'aérospatial, ça fait toujours rêver. Là, on pense d'aller sur la Lune. Vous avez fait référence aux satellites. Mais quel est le projet pour lequel, particulièrement, Charles Quirion, le plus fier?
2: Je te dirais qu'il n'y en a pas un plus que l'autre. On est tous fiers de tous les projets. Parce que Usitech Nov, ça fait, comme je disais tantôt, ça fait 35 ans, puis on est toujours en création de valeur auprès de nos clients. Puis ce qu'on aime le plus, c'est les clients avec qui qu'on travaille. On ne travaille pas avec n'importe qui, mais on travaille avec des clients où il y a une collaboration. Puis on est une extension de ces entreprises-là. Puis on est du début jusqu'à la fin de ces projets-là avec eux autres, jusqu'à temps de voir nos pièces dans notre quotidien quand on prend l'autobus ou quand on prend l'avion ou autre. Là, fait que c'est vraiment intéressant.
1: Parce qu'en même temps, le commun des mortels n'a pas cette vision-là de dire « Ah, la pièce qui est là a été assemblée ou construite ou pensée par les équipes d'Usitech Nov. On monte à bord de l'autobus ou on monte à bord d'un appareil pour nos prochaines vacances. » On pense pas à ça, tandis que vous, ça, c'est nous autres qui avons fait ça.
2: Vous seriez surpris de voir combien qu'il y a de joueurs autour d'un projet comme ça, que ce soit un autobus, un train, ou que ce soit une machine forestière ou un projet dans le secteur des scieries ou miniers. Là, il y a énormément de partenaires qui travaillent au travers de ça. Puis souvent, le succès de ça, c'est pas juste le manufacturier, c'est tous les partenaires autour, comme Usitech Nov, qui viennent encadrer et amener leurs expertises dans ces projets-là.
1: Le défi, évidemment, c'est le personnel, oui. De recruter des gens pour travailler à l'entreprise. Est-ce que vous iriez jusqu'à dire que cette problématique-là vous empêche de grandir ou de livrer certains contrats?
2: Définitivement. Je te dirais que on n'est pas les seuls. Hein. Je pense que c'est partout dans la région. C'est une génération, en fait, là, qui vit ça présentement. Là. La main-d'œuvre, c'est un de nos plus grands enjeux. Usitech Nov, on a une chance incroyable. Chez nous, on a, en moyenne, nos gens ont 15 ans d'années d'expérience. Les gens sont très fidèles. Les gens se réalisent qu'on cherche chez des gens qui sont là pour construire une carrière, s'impliquer dans ces projets-là ambitieux avec ces clients-là, d'être fiers de participer à ces causes-là, en fait, ou quand on travaille pour un projet comme pour la défense ou un train ou peu importe, c'est toujours plus motivant, je te dirais. Puis d'avoir la chance aussi que souvent on a la chance d'amener notre monde voir des fois
1: le
2: produit fini, ils font des portes ouvertes, on va les voir, on peut les essayer, c'est plaisant. Puis on a la chance d'avoir des gens qui sont là avec beaucoup d'expérience, d'expertise. Puis ça, ce que ça l'amène, c'est que quand on recrute des gens, ben il y a des gens qui sont là pour les aider, pour leur montrer. Ça fait 15 ans qu'ils sont là, sont capables de leur montrer le travail. T'sais.
1: Parce qu'évidemment, bon, il y a une certaine époque, dans les années 80, il y a beaucoup de candidats qui se dirigeaient vers des études en machiniste.
2: Oui.
1: Comme machiniste.
2: Oui.
1: C'est ce que vous recherchez davantage, là.
2: Définitif. Puis, tu sais, on est proche de l'école de CIMIC à Saint-Georges, puis l'école à Neuchâtel.
1: Oui.
2: Écoutez, moi, j'ai un parcours un peu atypique, mais je l'ai suivi, ce cours-là, moi, de machiniste dans le passé. Puis quand j'étais à l'école, il y avait 30, un groupe de 30 de jour, un groupe de 30 de soir, puis un groupe de 30 de fin de semaine. OK? Là, aujourd'hui, la réalité, c'est que le CIMIC ou le Neuchâtel ont de la misère à sortir 5 étudiants par année, là. OK?
1: C'est quand même incroyable,
2: Puis les écoles, on travaille de concert avec les écoles à les aider. Ils travaillent de concert avec les entreprises locaux à nous aider. On veut attirer des gens à aller suivre ces cours-là. Il y a plein de programmes intéressants. Des programmes comme le Dual, on a la table de métal, Perform, qui s'implique énormément auprès des écoles, pour auprès des entreprises, pour trouver des solutions. Ce qu'on veut, c'est former les jeunes, former la relève, un peu de rendre vivant ce métier-là, parce que le métier de machiniste ou de programmeur CNC aujourd'hui, qu'on dirait plus, en fait, autour de nous, il y a rien qui existe sans ça. Je veux dire, on a des lunettes parce qu'il y a un machiniste qui a fait la petite vis. On a une table de son, on a un micro, on a un ordinateur, une tablette, un téléphone cellulaire. Je veux dire, c'est toutes les composantes de notre automobile, notre auto électrique, tout ce qu'on connaît dans la vie quotidienne de tous les jours.
1: Ça a été conçu par un machiniste.
2: Il y a un machiniste qui a passé là-dessus, là. Tu sais, fait que si on ne forme plus ces gens-là, puis qu'on a un problème de main-d'œuvre, on va avoir des enjeux de chaîne d'approvisionnement. C'est important.
1: Puis ça, on le réalise pas au quotidien.
2: On le réalise pas au quotidien.
1: On le réalise pas. Puis chez Usitecnov à Sainte-Marie, on est une quarantaine d'employés là maintenant. Puis ça serait quoi, dans un monde idéal, vos besoins pour combler les postes là maintenant?
2: Ben là maintenant, là, nous, on est à la recherche là de 6 à 7 machinistes.
1: Programmeur CNC. Qu'est-ce que c'est exactement, programmeur CNC? Parce que moi, je connaissais pas ce terme-là.
2: Mais c'est des machines à commande numérique, en fait. Là, c'est robotisé. Hein. C'est des machines où ce qu'on vient programmer, installer un setup, concevoir une pièce. Fait que le machiniste va commencer par avoir un plan, avoir une matière première, programmer, faire son setup, installer sa pièce pour en faire une production. Chez Usitecnov, on fait des pièces de, je te dirais, de 2 à 1000, là, tu sais, je veux dire, au niveau...
1: Ouais.
2: Parce qu'ici, au Québec, excusez...
1: Pas de souci.
2: Il y a des gens qui pensent qu'on fait des grandes séries, mais des vraies grandes séries, là, c'est plus en Chine, là, qu'on fait du 100, 200 000 morceaux, là, ouais. C'est le domaine de l'automobile, là, ouais. Tu sais. Ici, on est plus dans des quantités, là, souvent, les gens, là, vont faire 5-6 nouvelles pièces par semaine, facilement, ou même des fois 5-6 dans un quart de travail, fait que...
1: Ouais.
2: C'est pas répétitif, c'est divertissant. Ils vont travailler sur des machines de 2 axes à 5 axes. Ils vont travailler sur des pièces qui vont faire des pièces 3D. C'est très intéressant.
1: En fait, on sera en mesure de matérialiser le travail. Oui. C'est pas de l'abstrait, mais c'est vraiment du concret au quotidien.
2: Ben, on pourrait...
1: Tous les jours.
2: La meilleure manière de le dire, là, c'est un mag d'automobile.
1: Ouais.
2: OK? On pourrait prendre comme une bûche pleine en acier, la mettre sur la machine, puis sortir un mag tout usiné.
1: C'est fou, hein?
2: C'est trippant.
1: Usitecnov, on est dans le parc industriel à Sainte-Marie.
2: Oui.
1: S'il y a des gens qui nous écoutent aujourd'hui, qui ont le goût de dire, hey, moi, j'aimerais ça relever ce défi-là, j'aimerais ça poursuivre dans ce domaine-là, puis le concret, le tangible, le réaliser tous les jours.
2: Oui.
1: On fait quoi?
2: Ben, on m'appelle le plus rapidement possible, ça, c'est sûr. On prend contact avec moi, soit sur mon cellulaire au 418-225-6116.
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2: Effectivement, ou par courriel à charles.quirion à commercialusitecnov.com. Puis on va rencontrer le candidat, on va s'assurer, parce qu'on veut s'assurer d'engager des gens ou vraiment d'aider. Fait que ça peut être des gens, tu sais, là, quelques mois, il y a quelqu'un qui est venu nous voir, puis dit, Charles, j'ai aucune expérience là-dedans, mais c'est un gros travaillant. Puis il avait touché à tout dans sa vie, tu sais, c'était quelqu'un de très manuel. Ben, on l'a inscrit à l'école, dans un programme où ce qui peut travailler 1 mois chez nous en usine, 1 mois à l'école.
1: Faisait conciliant travail-études.
2: Oui, qui est le programme dual. Fait que l'école nous aide à le former. Il est rémunéré à l'école comme chez nous. Fait que c'est comme s'il travaillait à l'année longue, mais il est rémunéré quand il est sur les bancs d'école comme chez nous. En plus, il prend de l'expertise en usine. Puis 2 ans après ou 1 an et demi après, quand il a fini son cours, ben là, il continue sa carrière chez nous. Fait qu'on est en mesure, avec les écoles en région, que ce soit le CIMIC ou Neuchâtel, de venir encadrer notre monde. Avec les gens qu'on a comme formateurs en interne qui ont l'expertise de plus de 15 ans, sont capables de venir aider. L'idée, c'est qu'il n'y a pas de mauvais profil. On veut juste des gens qui ont du bon vouloir. Puis c'est sûr qu'on serait tous heureux d'engager des gens qui ont 20 ans d'expérience. Là. T'sais, je veux dire, pour moi, c'est beaucoup plus rapide, mais c'est pas la réalité.
1: Mais à la limite aussi, s'il y a des auditeurs qui nous écoutent, qui sont parents, grands-parents, disant hey, « moi, mon fils ou mon petit-fils ou ma petite-fille fait ce métier-là », puis j'aimerais ça qu'elle revienne dans la région, elle reste à Granby, elle reste partout ailleurs au Québec. On aimerait ça qu'elle revienne, mais il y a une opportunité là.
2: Il y a une opportunité, effectivement, de venir faire la différence. Venir faire la différence auprès de ces secteurs d'activité-là, auprès de Usitechnov. Puis nous, on essaye à tous les jours. Écoutez, on n'est pas parfait. Il n'y a pas une entreprise parfaite.
1: Ben non.
2: L'idée, c'est qu'à tous les matins, on a la conviction de se lever puis de donner le meilleur de nous-mêmes pour notre monde, pour nos employés, pour nos clients. Puis à partir de là, le résultat que ça donne, c'est souvent incroyable. Fait que l'idée, c'est d'aider des fournisseurs à être en création de valeur, puis aider des clients à être en création de valeur chez eux, mais c'est surtout de changer la vie des gens. Là,
1: t'sais? Absolument, de dire au quotidien, chaque jour, à se levant le matin, ben aujourd'hui, je m'en vais à l'usine chez Usitechnov changer le monde.
2: Oui.
1: Hein?
2: C'est ça l'objectif.
1: Une journée à la fois.
2: Et voilà.
1: Charles Quirion, bon succès. 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Bon succès pour la suite.
2: Merci.
1: Merci, à bientôt. Ouais. 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

0: Hey, bon vendredi, cinquième jour du mois de juin, 7h26. Bon début de journée, bon réveil. Si vous êtes en direction du travail, je vous souhaite une agréable journée. Puis si vous êtes déjà en mode week-end, bande de chanceux, profitons-en. Bonne fin de semaine. Merci d'avoir choisi les 100 000 matins au meilleur de la musique au 101.5.
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0: Autoroute Robert Clich, mis à part le secteur où il y a des travaux en direction Québec, entre Sainte-Marie et Scott, ça circule plutôt bien, c'est vert. Pour entrer sur Québec, il n'y a pas de soucis sur le pont La

0: vitesse parce que les amendes sont doublées. D'ailleurs, il y aura une surveillance particulière des chantiers de construction effectués par les policiers de la Sûreté du Québec, mais aussi par les agents du contrôle routier. Alors, vigilance, prudence pour éviter de payer un ticket qui pourrait coûter pas mal cher.
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8: Bonjour, ici Benjamin Aubert. Voici vos actualités. Le ministère des Transports prévient que la circulation sera difficile sur la rive sud de Québec au cours des prochains jours en raison de plusieurs chantiers majeurs. Des entraves sont en cours sur le pont détachement entre Charny et Saint-Romuald au-dessus de l'autoroute 20, tandis que des travaux d'asphaltage entraînent des fermetures de voies de nuit sur l'autoroute 20 Est à Lévis. Les automobilistes devront aussi composer avec la fermeture nocturne du pont de Québec du 7 au 11 juin, ainsi qu'avec des réductions de voies sur le pont Pierre-Laporte au cours des deux prochaines semaines. Le premier ministre Mark Carney a dévoilé hier les grandes lignes de la nouvelle stratégie nationale du Canada en matière d'intelligence artificielle. Il s'agit d'un plan ambitieux avec d'importants investissements en recherche, développement et formation. À travers une série d'initiatives, il souhaite l'adoption de la technologie à grande échelle et pour toute la population, tout en protégeant la souveraineté du Canada en ce qui concerne le stockage de données. Des projets de loi suivront pour réguler les potentielles dérives de la technologie, notamment pour protéger les mineurs. Deux opérations policières liées au trafic de stupéfiants et au trafic d'armes ont mené mardi à 6 arrestations dans la région de Québec et en Chaudière-Appalaches. Selon la Sûreté du Québec, l'une de ces opérations visait une organisation criminelle associée au North Savage Gang. Elle a permis l'arrestation de 5 personnes et la saisie d'importantes quantités de drogue, d'armes et d'argent comptant lors de perquisitions menées dans plusieurs municipalités, dont Saint-Agapy, Saint-Édouard-de-Lobinière, Saint-Apollinaire, Montmagny et Québec. Et enfin, Tourisme Etchemin a lancé sa saison touristique 2026 lors d'un événement tenu à Saint-Magloire réunissant une trentaine d'entrepreneurs, partenaires et élus de la région.

0: L'organisme a profité de l'occasion pour dresser le bilan de la dernière année, qui a été marqué notamment par l'arrivée de nouveaux membres et la mise en place de divers outils de promotion touristique. Pour 2026, Tourisme et Chemin prévoit, entre autres, une refonte de son site web. Voilà, c'est ce qui complète. 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
1: Météo pour aujourd'hui, vendredi, soleil, nuages, 30% les risques d'averses en fin de matinée et en début d'après-midi. Il y a un risque d'orage cet après-midi, 23 au maximum, facteur humidex ressenti 25 degrés. Des nuages pour ce soir, faible risque d'averse en début de soirée avec un minimum de 14. Des nuages pour demain, 60% les risques d'averse le matin et en après-midi. Il y a même un risque d'orage en après-midi demain avec un maximum autour de 22 degrés. Des averses pour dimanche avec un maximum de 15. Soleil lundi 25, soleil mardi 27. Les normales de saison, 22 le jour et 9 la nuit. Et actuellement, ben, du côté de Saint-Georges et Beauceville, on a 15 degrés. Sainte-Marie, on est à 16. 20 ans. Ouais, 20 ans cette année qu'on souligne l'activité sportive avec le Festival sportif des Jardins de Sainte-Marie. On va en parler avec le président du comité organisateur dans les prochaines minutes. On va jaser avec Samuel Vachon. Mais en musique, voici Timberland. Maintenant.

0: 9 minutes avec la musique de Blink 182 dans vos 100 000 matins. Je vais vous faire une confidence ce matin. Il y a 20 ans, quand on a commencé à parler du festival sportif de Sainte-Marie, je me disais, waouh, c'est beau, c'est le fun, c'est agréable. Puis à chaque année, il y avait des membres du comité qui revenaient, puis qui parlaient des saines habitudes, puis de bouger, puis de faire de l'exercice. Et croyez-le ou non, le festival sportif m'aura permis de réaliser que de fumer, c'était pas bon pour la santé. Ça fait déjà 15 ans que j'ai arrêté de fumer. Presque 16. Puis je vous le dis, je suis profondément convaincu que les premiers intervenants qui m'ont parlé du festival sportif sont responsables de ça. Et notre prochain invité partage avec tout son comité de bénévoles le bonheur, la santé, le plaisir de faire de l'exercice puis de passer un beau week-end. Parce que la semaine prochaine, tout le week-end de la semaine prochaine, on va tenir la 20e édition du Festival sportif Desjardins de Sainte-Marie. Le président du comité organisateur est avec nous autres, Samuel Vachon. Salut Samuel, comment vas-tu?
1: Bon matin Jeff, ça va super bien et toi?
0: Ben oui, ça va bien. Commencez-vous à être prêt là, pour accueillir les sportifs, mais surtout à vous préparer pour le Festival sportif de la semaine prochaine?
1: Ben oui, effectivement, les préparatifs ont commencé en septembre, septembre 2025, mais mettons, on va dire le montage physique là commence officiellement lundi prochain. Donc lundi matin que ça va commencer.
0: Et là, progressivement, vous allez installer les infrastructures. Parle-nous un peu du site, de ce qu'on va voir, de ce qu'on va retrouver, comment ça marche, comment ça se passe. On veut tout savoir sur le festival.
1: On veut tout savoir, parfait. Fait que dès lundi, vous allez commencer à voir notre gros carré de sable se créer en avant de la polyvalente, notre classique terrain de volley qui fait environ 12 terrains. Donc, ceux qui ont jamais passé devant la polyvalente durant le festival, on enlève deux parkings au complet, puis qu'on met deux rangées de stationnement au complet, puis qu'on met du volleyball là, directement là-dessus. Cette année, ben, en fait, dans les sports, on a bien évidemment la course, mais cette année, la course, Jeff, on a une nouveauté. Il est le demi-marathon. On l'a déjà eu dans le passé lorsqu'on était en bas, donc vraiment là, dans le centre-ville de la ville de Sainte-Marie. Mais depuis qu'on est rendu en haut, on l'a pas fait, puis là, cette année, c'est un retour du demi-marathon. Donc, on a les 6, les 8, donc excusez-moi, les 6, les 10 et les 21 kilomètres, donc le demi-marathon pour les courses. On a encore notre grosse course en couleur qui est une des plus impressionnantes en Beauce. Là, je sais pas, Jeff, si tu as déjà vu le départ de la course en couleur, mais déjà des sources, et ça accroche. Tu sais, il y a de la poudre de couleur en basse, les enfants sont habillés principalement en blanc. Reste pas proche et tu veux pas te salir parce que.
0: Mais écoute, j'ai déjà le plaisir d'animer cette activité-là il y a 4-5 ans, puis j'ai été réinvité cette année. Fait que c'est sûr que
1: oui,
0: je vais être là en fin de semaine.
1: Ben oui. Effectivement, j'entends pas de ça. Fait que, tu sais, Jeff, là, tu fais une petite parenthèse. Le comité organisateur, là, c'est on s'occupe du festival même, mais chaque sport est indépendant par un micro-comité. Donc, la course a son comité, le pickleball a son comité, le disque golf a son comité. Donc, c'est nous autres, le comité organisateur, on fait comme le mariage de tout ça avec le gros site, mais chaque sport est géré de façon individuelle. Fait que c'est pour ça que justement, j'ai appris à se me passer, c'était toi, mais c'est pas moi qui l'a décidé, c'est pas le comité qui l'a décidé, c'est le comité de la course. Les inscriptions sont toujours ouvertes pour le disque golf, le basketball, le tennis, le pickleball aussi. Le pickleball, en passant, il reste très peu de catégories. Donc, ceux-là qui sont adeptes du pickleball, là, peut-être aller sur notre site Internet pour voir les catégories qui sont encore en cours. Parce que vu que c'est une inscription en live, je pourrais vous donner l'information actuellement. Mais il y a 2 minutes, il y a peut-être quelqu'un qui s'est branché, qui a pris la dernière place. Fait que je vous invite quand même à aller voir tout ça. Jeff, sur le site du festival, on a vu qu'on avait une belle hôtel de ville qui est en construction.
0: Oui.
1: Ça nous enlève des places de stationnement. Donc, on va prévoir au monde de dire, regarde, faites du covoiturage, arrivez d'avance. Puis je m'amuse souvent à dire à la blague dans un sens que oui, c'est pas grave si on est parqué dans les rues avoisinantes. Quoi de mieux que de venir à un festival sportif puis de marcher un peu, hein? Fait que...
0: ça fait notre période de réchauffement.
1: Exact, c'est ça. Fait que, tu sais, faut le prévoir un peu d'avance. On a créé cette année un nouveau stationnement temporaire entre le CLFC et le IGA. Où est-ce qu'il va être la nouvelle caisse des jardins? Vous allez voir des affichages qui vont être installés au courant de la semaine prochaine. Donc, les sportifs vont avoir leur code QR en rentrant. Tu sais, le festival, c'est très modernisé, c'est numérisé dans les 2 dernières années. Donc, on est rendu avec des codes QR pour rentrer. On le sait que le soir, on, je fais un rappel, le soir, on vire 100% TPD sans argent comptant à partir de 17h. Dans le jour, l'argent comptant va être pris. Comme l'an passé, Jeff, le festival grossit d'année en année. Hein, fait qu'on doit mettre des mesures de sécurité que des fois, le monde nous dit, voyons, on dirait qu'on est dans un très gros festival, mais tu sais, le soir, quand on se ramasse entre 5 et 6 000 personnes sur le site, là, plus les sportifs, ça fait quand même du monde. Fait que oui, il y a des mesures de sécurité qui sont plus importantes qu'il y avait dans le passé pour se conformer aussi à certaines lois puis pour être responsable du côté de la sécurité. Donc, c'est sûr certain qu'il y a des choses qui sont qu'on va implanter un petit peu plus. Donc, comme l'an passé, on avait pas de liquide le soir, mais cette année, c'est 100% aucun liquide qui traverse à l'intérieur du site. On a mis des stations d'eau supplémentaires. Puis, par contre, on va accepter les produits scellés là, de type boisson comme Gatorade, des bouteilles scellées. Donc, non ouvertes vont pouvoir traverser. L'alcool, mais bien évidemment, vu qu'on a permis l'alcool, l'alcool va être saisi.
0: Ben oui, c'est normal. Là. Mais revenons aux bouteilles d'eau. Donc, les bouteilles d'eau, on pourra apporter sa bouteille vide et sur le site, il y aura des stations où on pourra la remplir.
1: Exact, c'est ça. Fait que, tu sais, puis on encourage de cette façon-là. Si
0: ben
1: des
0: oui.
1: bouteilles d'eau, ben, déjà des bouteilles d'eau réutilisables, fait que c'est meilleur pour l'environnement. Fait qu'on le sait, notre partenaire principal, là, qui est Desjardins, adore les initiatives environnementales. Donc, quoi de mieux? C'est sûr, je suis juste prévoyez d'arriver avec une bouteille vide, puis vous allez pouvoir la remplir l'autre côté. Cette année, on fait des nouveaux dés, Jeff. En passant, s'il y en a qui ont passé sur le boulevard, vous voyez, vis-à-vis de l'école de conduite, il y a une belle remorque qui est arrivée là, hier directement. C'est notre nouvelle remorque qui va être pour dans la zone famille. Donc, on écoutait les festivaliers, le monde nous disait il nous manque une place pour aller chercher quelque chose à boire ou autre. On a créé une remorque bar avec une salle réfrigérée à l'intérieur. Donc, tout l'entrée festival sportif au complet va être positionnée sur la piste d'athlétisme dans la zone famille cette année. On emmène les food trucks dans la zone famille aussi, fait qu'on va créer une très grosse zone dans la partie gazonnée qui est la piste d'athlétisme. Donc, on ramène tout ça central au complet. Ça va vraiment faire quelque chose de très, très, très intéressant.
0: Oui, puis dans l'espace famille, il va y avoir des jeux gonflables, du maquillage.
1: Des jeux gonflables, du maquillage, bref, tout vient avec, là, ensemble. Bimbo va distribuer des gâteaux Vachon, donc directement dans les zones familles et partout sur le site. Cette année aussi, Jeff, on va avoir un concours avec l'Aéroport de Québec en collaboration avec Club Voyage Fascination. 5 000 $ à faire tirer en crédit voyage, Jeff. L'Aéroport de Québec va avoir samedi et dimanche un kiosque au festival. Donc, tous ceux-là qui pensent à leur kiosque et qui participent à leurs activités, vous allez courir la chance de gagner un crédit voyage de 5 000 $. Fait que, quoi de mieux que 20e édition pour partir en voyage?
0: Mais là, t'as-tu réalisé que t'as fait un jeu de mots et tu le savais pas, là?
1: Non, sûrement pas, non.
0: Parce qu'au festival sportif, on court la chance de gagner 5 000 $.
1: Ah, ben oui. Hein? C'est-tu quoi, Jeff? Ah, même pas rendu compte.
0: J'ai même vu ça. Évidemment, il y a plein d'activités sportives. Là, pour les maniaques, je vous donne tout de suite l'adresse festival-sportif.com pour tous les détails. Mais parle-moi du volet festif, ambiance, musique et tout ça.
1: Yes, ben dans le fond, le tout ce qui va être, je l'ai toujours dit, on a comme deux vies au festival. On a la vie de jour puis la vie de soir. Le festival, il roule de 7h le matin à 3h du matin. Donc justement, le soir, ben le jeudi, c'est notre soirée country avec Rick Duff qu'on va avoir. Le vendredi soir, c'est une soirée électro, tout le monde en blanc. Fait qu'on va avoir des black lights, tout ça dans la tente. Ça va être vraiment une très, très belle soirée. Puis samedi soir, ben on ramène Rémi Chassé à la maison, donc lui qui est natif de Sainte-Marie, on le ramène ici avec Rhapsody Orchestra qui va être son groupe qui va venir là-dessus. Fait que le soir, on a trois belles soirées de musique, puis bien évidemment, le monde peut profiter de la zone famille en journée, profiter des kiosques qu'on a, puis bien évidemment bouger tout au long de la fin de semaine.
0: Je te pose une dernière question. Est-ce que vous avez encore besoin de bénévoles pour la fin de semaine?
1: Oui, c'est mon dernier point, justement. Il reste encore des bénévoles à chercher, principalement pour la course, Jeff, le demi-marathon. On a un petit peu plus besoin de bénévoles que l'an passé. Donc, on vous invite à communiquer avec le festival, soit via la page Facebook, ou directement avec Mathieu Ford là sur Facebook, puis ça va être lui directement qui va pouvoir s'occuper de vous pour le bénévole de la course. Puis il en reste un petit peu dans Zone Famille s'il y en a aussi justement qui veulent s'amuser dans Zone Famille.
0: Parfait. Bon, évidemment, on invite les gens à visiter la page Facebook du Festival sportif des Jardins de Sainte-Marie, sinon festival-sportif.com. On va se reparler, nous autres, la semaine prochaine, mon ami, pour parler bien de l'ambiance puis de tout ce qui aura été fait d'ici ce temps-là. Je te souhaite une belle semaine, puis on se retrouve la semaine prochaine.
1: Yes, bonne fin de semaine, bye-bye.
0: Merci. Samuel Vachon, président du comité organisateur de cette 20e édition du Festival sportif des Jardins de Sainte-Marie. Manquez pas ça, il va y avoir du monde dans la ville, ça va être le fun, ça va être très agréable, puis je suis en train de regarder à plus long terme, il va faire beau. Alors, on va pouvoir en profiter tout le week-end pour cette 20e édition du Festival sportif des Jardins de Sainte-Marie. 7h50. Les messages, on revient dans un petit moment avec, entre autres, la musique de Laurence Saint-Martin, elle qui connaît tellement de succès. Elle est bonne, elle est belle, elle est agréable, puis elle va reprendre un classique de Daniel Bélanger. Bon vendredi, bon début de journée.
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3: Oh. La Ville de Sainte-Marie vous avise qu'il n'y aura pas d'épandage de lisier ce week-end dans le secteur du rang Saint-Étienne-Nord. La possibilité d'odeurs en provenance de d'autres secteurs n'est toutefois pas exclue.
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0: 7h55 minutes. Je peux vous dire que je suis particulièrement fébrile. Pourquoi? Parce qu'hier, j'ai passé mon examen à la SAAQ pour conduite de moto. Puis j'ai réussi, mais il y avait tellement de stress avant l'examen, c'est complètement fou. Donc, je peux me promener en moto maintenant. Je suis très content de l'avoir fait. Merci à l'équipe de l'École de conduite Vachon supérieur.
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0: Ouais, Marcel, François, Samuel, Tony, toute l'équipe qui nous ont accompagnés. Le groupe, on y était hier, puis ça s'est drôlement bien passé. Bonne nouvelle. Sinon, sur l'autoroute Robert-Cliche, dans les deux directions, c'est ouvert, mis à part le secteur où il y a des travaux entre Sainte-Marie et Scott, ça provoque du ralentissement. Mais une fois ce secteur-là dépassé, ça circule très bien. C'est vert pour entrer sur Québec, pont La Porte, pont de Québec. Il y a de la résistance sur le boulevard Laurier, direction est, entre Henri IV et l'Université Laval. Dans la région de Québec, c'est passablement surchargé compte tenu des nombreux chantiers qu'on retrouve dans ce secteur. Si vous êtes sur l'autoroute 20 en direction Lévis, il faut savoir qu'il y a de la résistance dans les bretelles de l'autoroute avenue des Églises à Charny. Directement sur la 20 à la hauteur de Taniata, il y a un peu de résistance chemin des Îles. Mis à part ça, je vous dirais, ça circule plutôt bien. Ça annonce bien pour le week-end. Vous êtes témoin d'événements sur la route, quelque chose que j'ai pas vu. Hésitez surtout pas. Partagez l'info pour les autres. Messagerie texte ou coup de téléphone en studio, le 418-387-1015.
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2: Bon vendredi, ici Louis-Philippe Arnoirel. Les maires des grandes villes canadiennes, dont la mairesse de Montréal, Soraya Martinez-Ferrada, estiment que la lutte contre l'itinérance devrait également être considérée par Ottawa comme un projet de construction nationale. Ils demandent au gouvernement de consacrer 3,5 milliards de dollars par année à la réduction de l'itinérance chronique. Ce chiffre provient d'une recommandation formulée en 2024 par l'ancien directeur parlementaire du budget Yves Giroux. Il avait alors estimé qu'il s'agissait du niveau de dépenses supplémentaires nécessaire si le gouvernement fédéral souhaitait réduire de moitié l'itinérance chronique. Par ailleurs, le gouvernement caquiste refuse de s'engager à tenir un sommet sur l'itinérance comme le demandait une coalition de personnalités et d'organismes. La première ministre Christine Fréchette a reconnu hier la nécessité d'une meilleure coordination comme la coalition le fait valoir. Or, elle ne s'est pas avancée en faveur d'un sommet, contrairement au Parti québécois et au Parti libéral. À la fin mai, à l'initiative de l'ancienne première ministre Pauline Marois, un regroupement a réclamé un engagement de chacun des grands partis. Madame Fréchette a rappelé hier que son ministre des Affaires municipales, Samuel Poulain, allait tenir un sommet avec les villes dans quelques semaines et qu'il sera notamment question d'itinérance. Et pour terminer, toujours à Québec, tout indique que les conservateurs d'Éric Duhaime bloqueront l'adoption d'un projet de loi qui interdirait les boissons énergisantes aux moins de 16 ans. Le dépôt prochain d'un projet de loi sur les boissons énergisantes a fait vivement réagir à l'Assemblée nationale hier. La députée indépendante de Rimouski, Maïté Blanchette-Vézina, associée au PCQ, a dit soupçonner le gouvernement caquiste d'agir dans le dossier par pur opportunisme. Québec solidaire, le Parti libéral et le Parti québécois ont déjà annoncé qu'ils appuyaient la démarche du gouvernement. C'est ce qui complète vos actualités Arsenal Média. Passez une bonne journée sur nos ondes.
3: Au hockey, l'attaquant Seth Jarvis a marqué en prolongation pour permettre aux Hurricanes de la Caroline de l'emporter 4-3 contre les Golden Knights de Vegas et de créer l'égalité 1-1 dans la finale de la Coupe Stanley hier soir. Le troisième match de la finale sera présenté demain samedi en direct de Las Vegas. Baseball, les Blue Jays ont vaincu les Braves d'Atlanta 7-2 hier, mettant fin à une série de 4 défaites. Baltimore qui a battu Boston 8-2 et victoire de 2-1 pour les Yankees de New York sur les Guardians de Cleveland. Ce soir, les Orioles de Baltimore rendent visite aux Blue Jays à Toronto et les Red Sox de Boston ont rendez-vous avec les Yankees à New York. Basketball finale de la NBA, match numéro 2 ce soir, 20h30 entre les Knicks de New York et les Spurs de San Antonio. New York qui mène la série 1-0. Football League canadienne, les Alouettes de Montréal ont bien entamé la nouvelle saison hier soir, signant un gain de 30-27 en prolongation sur les Tiger Cats de Hamilton. Course automobile Formule 1, présentation du Grand Prix de Monaco ce week-end. Deuxième séance des célèbres aujourd'hui. Et puis à l'Autodrome Chaudière, NASCAR Canada avec les Andrew Ranger, Alex Tagliani, LP Dumoulin et plusieurs autres très bons pilotes débarquent sur le circuit de Vallée-Jonction demain samedi. Ce sera alternance soleil-nuage pour aujourd'hui avec des risques d'averses tard en matinée et en début d'après-midi. Il y a même un risque d'orage, maximum de 23, humidex ressenti 25 degrés. Des nuages pour ce soir, la nuit prochaine, avec 30 % les risques d'averses, minimum de 14. Des nuages pour demain, samedi, ne risque d'averses en fin de matinée, début d'après-midi à 60 %. Il pourrait y avoir un orage demain après-midi, 22 ressenti, humidex de 25 degrés. Des averses pour dimanche avec 15, retour du soleil lundi avec 25 degrés. Et actuellement, ben partout dans la région, on est à 16 degrés dans vos 100 000 matins au 101.5. Bon vendredi.
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Bon vendredi, bon début de week-end pour plusieurs qui sont en congé aujourd'hui. Dans les prochaines minutes, on va s'entretenir avec Martin Parot, qui est président directeur général de Griendel Brasserie Artisanale. On va aussi vers 8h35, 8h40, parler avec mon ami André Poulain de l'autodrome Chaudière de Vallée-Jonction. Demain, le NASCAR Canada débarque chez nous. Mais en musique, une chanson que je trouve très agréable à entendre, je sais pas vous, mais Yellow Card avec Bedroom Posters. Mais d'abord, on débute avec un classique de la fin des années 90 avec Green Day. Voici When I Come Around dans vos 100 000 matins, au meilleur de la musique au 101.5.

0: 8h12 minutes dans vos 100 000 matins. Bon vendredi.
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0: Il est président, directeur général de Griendel, brasserie artisanale, Martin Parot. Salut, comment vas-tu?
2: Allô, allô, ça va très bien.
0: Bon, excellent. Ben oui, très bien, merci. Alors. Écoute, aujourd'hui, on veut évidemment partager le bon goût de deux beaux produits, des bières blanches que vous concoctez au grand bonheur des amateurs.
2: Oui, oui, on a la Carillon qui est un classique, là, un flagship qu'on fait à l'année, qui est notre bière blanche d'inspiration belge. Il y a beaucoup, beaucoup de bières blanches d'inspiration belge sur le marché.
0: Ouais.
2: La façon classique de le faire, c'est avec graines de coriandre et zeste d'orange. Nous, on a remplacé les oranges par des gros morceaux d'orange puis de citron. Puis, on a ajouté aux graines de coriandre des graines de fenouil. Fait que ça fait une bière qui a un goût d'agrumes quand même prononcé, sans nécessairement avoir beaucoup d'amertume.
0: Mais moi, je trouve que c'est juste correct au goût parce que avant qu'on entre en onde, toi et moi, j'ai goûté à la Carillon et tout de suite, spontanément, je t'ai dit, quand il fait 30 degrés, ça doit drôlement être un produit rafraîchissant, là.
2: Ça descend très, très, très, très bien. Puis c'est une bière qu'on, c'est un gros vendeur. C'est un coup de cœur, là, pour nous, pour les gens aussi. À l'année. Puis là, l'autre bière que je t'ai amenée.
0: Mais juste avant qu'on parle de l'autre bière, là, restons sur la Carillon deux petites secondes et quart, là. T'as eu une réflexion, puis j'ai trouvé que t'avais tellement raison. En mimosa pour le brunch dimanche matin, là. C'est fou, là, ça, là.
2: Ça, on l'a fait. On a fait un brunch. On en fait à l'occasion des événements spéciaux comme ça. À la brasserie. On fait pas de déjeuner d'habitude, mais là, on avait un truc spécial le 26 avril dernier.
0: Okay.
2: Et j'ai passé 4 heures au bar à juste faire des 50% Carillon, 50% jus d'orange.
0: Est-ce que tu serais pour qu'on mette une coupe de cerise rouge de là à l'intérieur pour donner de la couleur dans le verre? Parce qu'en même temps, je te le dis, c'est vraiment, vraiment...
2: Ça pourrait se faire.
0: Un excellent produit, la Carillon.
2: Carillon, oui, oui. Puis c'est disponible, là, on est pas loin du IGA ici.
0: 4,7% d'alcool, quand même raisonnable.
2: Oui, oui. Puis c'est sèche, c'est désaltérant comme bière. C'est super le fun. Puis pour ceux qui aiment pas les bières blanches ou des fois pour ceux qui aiment moins la bière, ça passe.
0: Mais honnêtement, c'est à l'aveugle. Mm. Tu demandes aux gens de goûter ce produit-là, puis dites-moi, est-ce que c'est fait avec du champagne ou de la bière? Est-ce que c'est un mimosa ou pas? Qu'est-ce que... Puis ça, il y a bien des gens qui vont avoir de la difficulté à te le confirmer.
2: Je pense que oui. Je pense que oui, t'as raison. Puis il y a une fraîcheur aussi dans... C'est sûr que la bière, mais tu sais, ta bois froide, mais
0: oui.
2: Il y a quelque chose de frais dans le côté anisé aussi qui est en arrière. Des fois, des alcools forts qui se font, là, surtout... dans le pourtour méditerranéen, de l'alcool fort, des fois, là, c'est un petit peu anissé, des agrumes à travers. Il y a quelque chose qui rappelle ça ici. C'est vraiment, vraiment bon.
0: La Carillon. Donc, rappelez-vous de ce nom-là, de Griendel, brasserie artisanale disponible au IGA des Sources, entre autres, du côté du boulevard Vachon à Sainte-Marie.
2: Oui.
0: Le deuxième produit, c'est une blanche au citron meilleur.
2: Oui, oui. Ben, citron meilleur, c'est un citron là que sa saison, là, c'est vraiment plus. Là, c'est des produits qu'on est capable d'avoir plus autour du mois de février, des fois mois de mars. Ça, c'est une bière là qu'il y a des gens qui nous appellent au printemps pour savoir quand est-ce que la bière va être prête, parce que c'est une bière qu'on fait 3 fois par année, pendant l'été seulement.
0: La Patelle.
2: Oui, oui. Fait que ça, c'est... elle ressemble un peu à la Carillon, mais un petit peu différent. Elle est beaucoup plus citronnée, moins sur l'agrume en général, puis beaucoup plus sur le citron, parce que c'est une blanche au citron meilleur. Mais encore là, on est sur une bière qui est extrêmement douce. Et ici, on n'a pas nécessairement un coriandre puis un goût anisé, mais on a une petite touche de poivre. Donc, imaginez une limonade très légèrement épicée. C'est super bon aussi.
0: Bon, les bulles sont extrêmement fines dans le produit, mais en même temps, là, au nez, là, j'y suis retourné dans mon verre à quelques reprises, notamment parce que j'avais l'impression que c'était tellement doux comme produit que ça sentait un peu le beurre, très légèrement le beurre.
2: Je comprends ce que tu veux dire. Mais oui, je comprends ce que tu veux dire. Mais
0: j'essaie de trouver exactement, de mettre le doigt sur l'arôme que je sens, mais au goût, elle est vraiment très très bonne. La Patelle faite avec des citrons.
2: Oui, citron meilleur. Oui, oui. Mais je comprends ce que tu veux dire. Des fois, là, la levure peut avoir créé des arômes qui peuvent ressembler à ce que tu viens de décrire. Mais c'est deux bières. Là, on a enfin les deux pieds dans l'été. C'est deux bières qui sont parfaites pour l'été. Là. C'est des bières estivales. On fait ça, on mange ça avec. Ça se perd bien avec à peu près n'importe quel type de repas. Mais c'est sûr que vous allez sur du poisson, du poulet.
0: Absolument. Ouais, poulet grillé sur le barbecue, c'est parfait avec ça. Là.
2: Ouais, ouais.
0: Donc, deux produits aujourd'hui. La Carillon, qui est une blanche belge, faite avec des oranges, mais aussi la Patelle, qui est un produit qu'on a fait qu'à quelques reprises durant la saison estivale.
2: Ouais.
0: C'est une blanche au citron Meyer. Tous les deux sont disponibles au IGA des Sources de Sainte-Marie. J'aimerais ça qu'on parle aussi des spectacles qu'on présente chez vous.
2: Oui. On est chanceux. On fait un beau line-up d'artistes. D'habitude, c'est beaucoup plus du côté de Saint-Jacques-de-Leeds.
0: Ouais.
2: Et là, on a des shows là, en juin, juillet qui s'en viennent. Mais je veux surtout prendre le temps de vous parler de ce qui se passe rapidement. C'est le 13 juin dans le quartier Montcalm. On fait venir le Mixbus, qui est les Mixbus, c'est des scènes nomades dans le fond. Là,
0: exact. Les artistes, est-ce que ça change aussi au rythme de la saison?
2: Oui. Mais là, on fait venir un Mixbus comme dans le quartier Montcalm, coin Fraser, quartier, donc pas loin du coin René Lévesque.
0: Oui.
2: Et on va avoir le 13 juin en soirée. Il y a des animations pour enfants là, dans la journée. Mais en soirée, nous, on va être là avec nos bières. Il va y avoir Émilie Klepper, Danny Nicolas, Keith Kuna, qui vont se relayer là, un à l'autre pendant la soirée. Christy de Beauchaud, ça va être le fun.
0: Puis dis-moi, la belle température, la belle météo aussi... presque réveiller les sens des amateurs de bière. Là. Il y avait du monde, il y avait de l'affluence sur la terrasse chez vous cette semaine. Là.
2: Oui, ça l'a... Il y a un build-up là, de la fin de semaine jusqu'à lundi, mardi, puis mercredi, ça a explosé. Puis hier aussi, on est bien. Particulièrement à Québec, mais à Saint-Jacques-de-Leeds aussi. Saint-Jacques-de-Leeds, on a un achalandage sur place qui est quand même beaucoup plus saisonnier, plus estival, où est-ce qu'on produit la bière.
0: Et c'est sur l'avenue principale à Saint-Jacques-de-Lys, très facile à trouver.
2: Exact. Puis là, ben c'est ça, les gens.
0: Mais je m'y promets d'y aller avec des amis à moto durant l'été. Ça, c'est sûr qu'on va aller faire un tour, déguster une bonne bière chez vous.
2: Ben oui, puis c'est dans ce secteur-là, là, c'est un des points agréables où arrêter. Prendre le temps de prendre une bonne bière au soleil ou un petit peu d'ombrage aussi.
0: Oui, absolument. Pourquoi pas? 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Évidemment, du côté de Saint-Jacques-de-Lys, on est sur l'avenue principale, mais dans le quartier Montcalm à Québec, au coin Fraser et la rue Cartier. C'est tellement un beau site qu'on peut marcher à pied dans ce secteur-là en plus.
2: Oui,
0: garde la voiture, puis on fait du lèche-vitrine, puis on s'arrête chez Grandel pour prendre une bonne bière.
2: Puis juste pour corriger rapidement, la brasserie est sur René Lévesque, mais la scène qu'on va installer.
0: Parfait. Donc, Fraser la brasserie Cartier. Est sur René Lévesque, donc dans le quartier Montcalm, mais c'est un secteur qu'on peut facilement faire à pied.
2: Tout se fait à pied, tu pars un petit peu plus loin, puis tout se marche.
0: Puis si votre horaire ne le permet pas, les produits Grandel de la brasserie artisanale sont disponibles au IGA des Sources de Sainte-Marie. C'est facile, il y a un G, un immense G sur la canette. Ce matin, on vous parlait de deux produits, deux blanches, la Carillon, mais aussi la Patelle. Martin Parot, toujours très agréable. On se retrouve dans deux semaines, mon ami.
2: Merci beaucoup, c'est
0: gentil. Merci, à bientôt. Martin Parot, il est président, directeur général de Brasserie Artisanale, de Grandel Brasserie Artisanale, où on fait des super bons produits. Je vous invite évidemment à vous en procurer. 8h21 dans vos 100 000 matins. Bon vendredi.

0: 6h26 minutes dans vos 100 000 matins au 101.5. Évidemment, on va jeter un dernier coup d'œil à la circulation. Ça risque d'être compliqué là dans le secteur des ponts, Pont Québec, Pont La Porte, notamment de soir et de nuit. D'ailleurs, hier, le groupe tactique d'intervention de la Sûreté du Québec a tenu un exercice sur la structure. Bref, on en reparle dans les coups d'œil circulation.
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0: Ouais, ben ce matin, là, Robert Clich, là, dans les deux directions, il n'y a pas de souci, ça circule.

0: derrière la porte parce qu'on fera des inspections des câbles portants. Sinon, pour entrer sur Québec ce matin, c'est vert, il n'y a pas de souci. Pont-la-Porte, Pont-de-Québec non plus. Il y a un peu de résistance sur Henri IV compte tenu des travaux du chantier important qu'on retrouve dans le secteur du chemin Sainte-Foy. C'est au ralenti sur le boulevard Laurier entre Henri IV et l'Université Laval. Sinon, sur la rive sud, direction 20, direction Lévis, c'est dans les bretelles de l'autoroute où on retrouve un peu de ralentissement. Mais une fois ces secteurs dépassés, ça reprend du rythme et ça circule plus normalement.
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12: Bonjour, ici Benjamin Aubert. Voici vos actualités. Le ministère des Transports prévient que la circulation sera difficile sur la rive sud de Québec au cours des prochains jours en raison de plusieurs chantiers majeurs. Des entraves sont en cours sur le pont d'étagement entre Charny et Saint-Romuald, au-dessus de l'autoroute 20, tandis que des travaux d'asphaltage entraînent des fermetures de voies de nuit sur l'autoroute 20 Est à Lévis. Les automobilistes devront aussi composer avec la fermeture nocturne du pont de Québec du 7 au 11 juin, ainsi qu'avec des réductions de voies sur le pont Pierre-Laporte au cours des deux prochaines semaines. Le premier ministre Mark Carney a dévoilé hier les grandes lignes de la nouvelle stratégie nationale du Canada en matière d'intelligence artificielle. Il s'agit d'un plan ambitieux avec d'importants investissements en recherche, développement et formation. À travers une série d'initiatives, il souhaite l'adoption de la technologie à grande échelle et pour toute la population, tout en protégeant la souveraineté du Canada en ce qui concerne le stockage de données. Des projets de loi

0: suivront pour réguler les potentielles dérives de la technologie, notamment pour protéger les mineurs. Deux opérations policières liées au trafic de stupéfiants et au trafic d'armes ont mené mardi à 6 arrestations dans la région de Québec et en Chaudière-Appalaches. Selon la Sûreté du Québec, l'une de ces opérations visait une organisation criminelle associée au North Savage Gang. Elle a permis l'arrestation de 5 personnes et la saisie d'importantes quantités de drogue, d'armes et d'argent comptant lors de perquisitions menées dans plusieurs municipalités, dont Saint-Agapy, Saint-Édouard-de-Lobinière, Saint-Apollinaire, Montmagny et Québec. Et enfin, Tourisme Etchemin a lancé sa saison touristique 2026 lors d'un événement tenu à Saint-Magloire, réunissant une trentaine d'entrepreneurs, partenaires et élus de la région. L'organisme a profité de l'occasion pour dresser le bilan de la dernière année, qui a été marqué notamment par l'arrivée de nouveaux membres et la mise en place de divers outils de promotion touristique. Pour 2026, Tourisme Etchemin prévoit entre autres une refonte de son site web. Voilà, c'est ce qui complète. Pour d'autres manchettes, consultez mabosse.com.
1: Soleil nuage au programme aujourd'hui. Il pourrait y avoir des gouttelettes en fin de matinée et en début d'après-midi, mais on est à risque d'un orage aussi. 23 au maximum, humidex ressenti, 25 degrés. Des nuages pour ce soir, c'est très faible. Comme risque d'averse, minimum de 14. Demain, c'est des nuages avec des averses à 60 %, notamment en après-midi. Là aussi, il y a un risque d'orage, 22 au maximum. Des averses pour dimanche avec 15. Retour du soleil lundi, 25. Et actuellement, on est à 16 degrés. 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

0: 42 minutes dans vos 100 000 matins. Il y a beaucoup d'actions au cours de la fin de semaine, plein d'activités. Entre autres, le NASCAR Canada débarque à l'autodrome Chaudière de Vallée-Jonction. Pour en parler, c'est le grand Manitou, mon ami André Poulin. Salut, comment vas-tu, André?
1: Bon matin. Ça va bien, malgré que la météo risque encore de nous perturber les choses en fin de semaine.
0: Restons positifs parce que tu vois, on parle d'averse peut-être en après-midi, mais on verra. Ça a peut-être le temps de changer parce que lundi, on prévoit du beau soleil, lundi, mardi. Peut-être que Dame Nature pourrait collaborer, mais qu'est-ce que les amateurs de course pourront voir à l'autodrome Chaudière en fin de semaine?
1: Ben, au départ, je veux juste faire un petit message là, pour être clair pour les gens. Suivez notre Facebook de l'Autodrome Chaudière. On va émettre une décision vers l'heure du dîner quand on va diriger le programme et tout ça pour que ce soit clair pour tout le monde. Donc, sur notre Facebook, à partir de midi, il devrait avoir une réponse officielle pour le programme de demain ou encore si jamais elle est remise ou quelque chose à dimanche.
0: OK, parfait. Parce que de toute façon, André, c'est aujourd'hui, là, midi, c'est pas demain, c'est aujourd'hui midi, là.
1: Oui, aujourd'hui à midi. Oui, exactement.
0: Parfait. Puis je sais que les compétiteurs commencent à arriver parce que devant la station, depuis tôt ce matin, je vois des participants, là, des grosses écuries avec leurs gros camions se diriger vers l'autodrome Chaudière.
1: Oui, on a déjà d'arrivée sur place. Présentement, l'équipe Andrew Rangé est sur place déjà. On a Jason Attaway de l'Ontario qui est arrivé avec son équipement complet et les autres devraient suivre en avant-midi. Pour aujourd'hui, il va y avoir des pratiques entre 16h30 et 18h30 NASCAR Canada et après, ça va être du régional. C'est gratuit pour les gens si vous voulez venir. Le service de restauration au bar va être ouvert aussi. Si vous voulez prendre du temps et venir ce soir faire un tour, ben ça coûte rien d'entrer. C'est ouvert à tout le monde.
0: Parfait. Sinon, c'est demain à quelle heure?
1: Demain, à compter de midi, que je vous dirais que les activités vont commencer sur la piste. On devrait avoir tout un spectacle NASCAR Canada. 21 voitures de présente. Les meilleurs pilotes canadiens NASCAR vont être ici. On a deux finales de 125 tours à offrir aux gens. Ça, c'est une nouvelle formule cette année. Et c'est ça qui va être attrayant, je crois, beaucoup pour les gens parce que une longue course, les gars se positionnent et après ça, nous autres, on appelle ça cruiser. Ils cruisent pendant 125 tours avant de vraiment donner une grosse un shot pour essayer d'aller gagner à la fin. Mais une course de 125 tours, là, faut que tu partes, il faut que tu y ailles aux courses dès le premier tour parce que c'est pas beaucoup long. Et si tu veux remonter le peloton ou te maintenir parmi les meilleurs, t'as pas le choix de rouler à 100% tout le temps puis d'essayer d'aller chercher le maximum de positions. Fait que on va en avoir deux comme ça dans la journée. Ça va être très, très, très intéressant et je pense qu'on va avoir tout un spectacle, parce que là, les gars, ils n'auront pas le choix, ça va être la pédale au fond, puis ils risquent de prendre d'être un peu plus téméraires, de prendre un petit peu plus de risques, donc ça risque d'être beaucoup plus spectaculaire pour les amateurs de course.
0: Donc, aujourd'hui, en fin d'après-midi, entre 16h30 et 18h30, les séances d'essais libres, les pratiques des différents pilotes, mais demain, compté de midi, c'est le programme de course. En après-midi, NASCAR Canada qui débarque sur le circuit de l'autodrome Chaudière à Vallée-Jonction. Et si jamais il y avait déplacement de l'horaire compte tenu de la météo, on n'a qu'à suivre le Facebook de l'autodrome Chaudière pour avoir tous les détails.
1: Oui, exactement. Puis pour les gens, là, c'est sûr et certain qu'on va tout faire pour faire un programme ici en fin de semaine avec NASCAR Canada. Là. C'est pas samedi, ça va être reporté à dimanche. Mais oui, il va y avoir des courses en fin de semaine chez nous.
0: Excellent, mon ami. On sera là. Bon programme de course en fin de semaine.
1: Parfait, merci beaucoup.
0: Salut, bonne journée. André Poulin de l'Autodrome Chaudière de Vallée-Jonction. Tous les détails sur autodromechaudière.com. La programmation des courses, elle est là au grand complet, notamment pour le NASCAR Canada de demain, mais aussi surveiller le Facebook, à savoir s'il y a des courses compte tenu de la météo qu'on prévoit. On va jeter un œil au satellite météo pour avoir tous les détails. 8h46.

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La musique de As Well et Last Name dans vos 100 000 matins. Bon vendredi. Je sais pas ce que vous allez faire au cours du week-end, mais moi, je vais aller faire mon tour à la fête au village de Saint-Ange, notamment ce soir pour le 5 à 7. Pour le reste, on va vivre au gré de la fin de semaine. Stéphanie s'amène dans les prochaines minutes. Nous, on se retrouve lundi matin, compté 6 heures. Moi, j'y serai. J'espère que vous serez là. Passez donc un bon week-end. Et on se retrouve lundi matin, compté 6 heures. Salut!

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4: Oh. Vendredi. Pas mal la journée préférée de plusieurs. Avouons. Ce bon matin, Stéphanie Gagné qui vous accompagne jusqu'à midi partout au Québec avec un grand bonheur en vous offrant évidemment le meilleur de la musique. Au travail, sur la route, en congé. Merci d'être là. Et ce matin, on va vous parler de la toile du Stade olympique qui sert enfin à quelque chose. À bientôt, la journée internationale des Beatles, la trame sonore de la FIFA pour la Coupe du monde de foot et un fan fini de Céline qui la verra à Paris, imaginez-vous, 6 fois. Coldplay, les 3 accords à Alex Warren à venir en musique et de 1996, leur dernier passage au Canada a marqué l'histoire. Voici Oasis à O.

Vous dire à quel point c'est gros, cette machine de la FIFA avec la Coupe du Monde. Tu sais, on a fait une trame sonore qui va être en vente, un album bientôt. On fait pas ça pour la finale de la Coupe Stanley. Vous dire, détail à ce sujet dans quelques minutes, mais juste avant, le piano de Chris Martin à l'honneur pour Coldplay et Clocks à Oh!

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1: La Coupe du monde de la FIFA. Méchante grosse machine, c'est impressionnant. Tellement que il y a une trame sonore officielle qui va être lancée pour cette compétition de foot, de soccer. Album officiel pour 2026 qui va être publié et rassemblé des artistes de divers pays. Il y a Shakira qui a fait Die Die, que vous avez peut-être vu là, avec la petite chorégraphie puis les mouvements bien sexy. Il y a Burna Boy qui va être en première partie. Version remixée d'un morceau des Rolling Stones, soit In The Star, et collaboration avec Major Lazer, Davido et l'idole canadienne Nelly Furtado qui sera parmi le line-up. Il y a aussi Jelly Roll, encore Danny Ocean pour ne nommer que ceux-là. La Coupe du Monde qui débute le 11 juin et l'album qui est disponible à partir d'aujourd'hui. Vous êtes à haut pour le meilleur de la musique. À venir, Sugar Ray.
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Voici Okoumé à haut.

0: c'est une excellente idée de Nathalie Barbeau, qui est une Québécoise, une designer fondatrice de l'atelier 1142, qui en général récupère les restants de tissus, des erreurs de production pour créer des objets, des accessoires. Et là, lorsqu'on a dit, ouais, on va remplacer la toile du Stade olympique, puis ben, on va devoir l'enlever. C'est en 2024 que ça s'est passé. Elle a levé la main, elle a dit, non, j'en veux un gros morceau. Et là, elle a fait des sacs, des étuis, des porte-clés, vraiment plusieurs produits dérivés avec des restants. Parce que la toile du stade peut servir pour vrai, mais pas avec le Stade olympique de Montréal. Alors, vraiment, très, très bonne idée. Il y a même des accessoires pour chiens. Fallait y penser. Somber, Homebreaker, vraiment un beau coup de cœur. Une chanson bien été pour vous. Ah oh!
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8: Bonjour, ici Benjamin Aubert. Voici vos actualités. Un homme de 52 ans, Daniel Mainville, doit comparaître aujourd'hui pour faire face à une accusation de conduite avec les capacités affaiblies causant la mort. Selon le service de police de la ville de Lévis, l'accusation est liée à un accident survenu en juin 2025 dans le secteur de Saint-Étienne à Lévis. Une femme dans la cinquantaine avait alors perdu la vie après une sortie de route sur la route des Rivières. L'homme, grièvement blessé, avait été transporté à l'hôpital. Le ministère des Transports prévient que la circulation sera difficile sur la rive sud de Québec au cours des prochains jours en raison de plusieurs chantiers majeurs. Des entraves sont en cours sur le pont d'étagement entre Charny et Saint-Romuald au-dessus de l'autoroute 20, tandis que des travaux d'asphaltage entraînent des fermetures de voies de nuit sur l'autoroute 20 Est à Lévis. Les automobilistes devront aussi composer avec la fermeture nocturne du pont de Québec du 7 au 11 juin, ainsi qu'avec des réductions de voies sur le pont Pierre-Laporte au cours des deux prochaines semaines. Voilà, c'est ce qui complète. 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

On sait que Céline Dion a des fans partout sur la planète. Il y a eu un grand nombre de documentaires qui nous les ont présentés, mais il y en a un plus intense que les autres, qui a investi beaucoup d'argent et qui ira la voir 6 fois à Paris. Je vous le présente dans quelques minutes, mais juste avant, Jesus Jones, Right Here, Right Now, la preuve qu'on vous offre le meilleur de la musique à haut.

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1: Esteban Péric, qui est un vrai de vrai fan mordu de Céline Dion, a réussi à acheter des billets pour 6 dates à Paris pour la voir en show. Et va même fêter son 100e concert à vie de son idole le soir de la première, le 12 septembre prochain. Et lui, il n'avait même pas été sélectionné dans les tirages au sort. Il a été capable, avec des bons contacts, des gens qui ont fourni des codes, des amis qui lui ont acheté des billets pour lui, avec des promotions de carte Visa, il a été capable de pouvoir acheter ces billets-là pour 7 000 $ au total. Mais avec les nuitées, les séjours, ça va lui coûter entre 12 000 et 13 000 $ Il va retourner à Paris en 2027 aussi pour deux des shows en mai prochain. Et il sera même en première rangée. Lui, il est originaire du Brésil, s'est installé au Québec, il vit même à Charlemagne, à distance de Mars, de la maison d'enfance de Céline. Tout ça pour apprendre le français, parce que son rêve, c'était de pouvoir parler en français avec Céline Dion. Ça, c'est du fan intense, mais pas à peu près, mais je trouve ça beau à voir. Matt Bison, Downstairs, ça s'en vient à haut. Oh!

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1: Ça se poursuit jusqu'à dimanche, le début de l'été qui est souligné avec la fête au village à Saint-Ange. 4 jours d'activité au total avec Danse Country. Aujourd'hui, on a le 5 à 7 des bénévoles et 21h30, Upside Down et The Vinyls pour la portion musicale. Demain, dès 13h, journée familiale, souper steak et hommage au cowboy fringant avec la grand-messe et le Bounty Hunters. Alors, les détails de toute façon, fête au village de Saint-Ange sur le web. Une invitation de haut 101.5. Bon, c'est Rive-Sud de Québec.
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8: Bonjour, ici Benjamin Aubert. Voici vos actualités. Un homme de 52 ans, Daniel Mainville, doit comparaître aujourd'hui pour faire face à une accusation de conduite avec les capacités affaiblies causant la mort. Selon le service de police de la ville de Lévis, l'accusation est liée à un accident survenu en juin 2025 dans le secteur de Saint-Étienne à Lévis. Une femme dans la cinquantaine avait alors perdu la vie après une sortie de route sur la route des Rivières. L'homme, grièvement blessé, avait été transporté à l'hôpital. Le ministère des Transports prévient que la circulation sera difficile sur la rive sud de Québec au cours des prochains jours en raison de plusieurs chantiers majeurs. Des entraves sont en cours sur le pont d'étagement entre Charny et Saint-Romuald au-dessus de l'autoroute 20, tandis que des travaux d'asphaltage entraînent des fermetures de voies de nuit sur l'autoroute 20 Est à Lévis. Les automobilistes devront aussi composer avec la fermeture nocturne du pont de Québec du 7 au 11 juin, ainsi qu'avec des réductions de voies sur le pont Pierre-Laporte au cours des deux prochaines semaines. Voilà, c'est ce qui complète. 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

se rapproche de plus en plus de l'heure de lunch. Je salue ceux et celles qui sont déjà en train de dîner parce que, oui, il y a rotation de personnel, on sait comment ça marche. Et ceux et celles qui finissent la journée bientôt. Ben oui, ça se peut. Merci d'avoir choisi, oh, le meilleur de la musique, la preuve, Weezer, Beverly Hills à l'instant. Stéphanie Gagné qui vous accompagne jusqu'à midi.

Parmi mes grandes passions dans la vie, je suis une fan finie des Beatles depuis vraiment longtemps. Et une nouvelle concernant les Beatles ce matin que je vous partage, journée internationale à venir. Juste avant musique, voici Jonas à haut.

0: Les Beatles ont donné leur accord à Apple Corporation, la légendaire compagnie fondée par les Beatles, qui s'associe pour la toute première fois à la Journée internationale des Beatles le 25 juin prochain. Et pour l'occasion, c'est pas pour rien qu'on a choisi cette journée-là, là. C'est la journée en 1967 où les Beatles sont présentés au Abbey Road Studio pour interpréter la chanson All You Need Is Love devant des caméras. Et c'est la première émission qui a été diffusée par satellite sur une grande partie de la planète. On estime à 400 millions de personnes à travers le monde, ceux qui ont écouté ça, l'émission qui est baptisée Our World. Et il y a des rassemblements qui vont être organisés partout par les fans. Et aussi, on aura une version recolorée de All You Need Is Love, le clip qui avait été tourné à l'époque. Et le 3 Savile Row, l'immeuble sur le toit duquel Lennon, McCartney, Harrison et Starr ont offert leur dernier concert, ben ça va devenir un musée. Alors, assurément que ça va être dans ma liste d'affaires à faire à maner dans ma vie, d'aller visiter ce musée-là. Mr. Brightside, The Killers, ça s'en vient à haut pour le meilleur de la musique.
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0: C'est vendredi, merci d'avoir choisi Haut pour le meilleur de la musique. New Country, toujours à l'honneur avec Gabriel Fredette.
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1: Je sais pas pour vous, mais moi, ça a été une bonne grosse semaine bien chargée, le week-end qui va faire du bien. Je vous en souhaite un confortable, un agréable. Et comme disait ma mère à l'époque que j'habitais à la maison, si tu fais le mal, fais le bien. Alors, je vous souhaite la même chose. Merci d'avoir été là. Mon nom est Stéphanie Gagné. On se retrouve la semaine prochaine, lundi, sur le coup de 9h, pour le meilleur de la musique. Et je vous laisse au bon soin de l'ami Richard Zatirois et Sylvain Caron pour les grands bazous. Ciao!
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7: Bonjour, ici Benjamin Aubert. Voici vos actualités. La ville de Saint-Joseph-de-Beauce recevra une aide financière de 300 000 $ du gouvernement du Québec pour mieux se préparer aux risques d'inondations liés à la rivière Chaudière. La subvention servira à réaliser des études afin d'identifier les secteurs les plus vulnérables et de déterminer les meilleures stratégies d'adaptation. Un homme de 52 ans, Daniel Mainville, doit comparaître aujourd'hui pour faire face à une accusation de conduite avec les capacités affaiblies causant la mort. Selon le service de police de la ville de Lévis, l'accusation est liée à un accident survenu en juin 2025 dans le secteur de Saint-Étienne à Lévis. Une femme dans la cinquantaine avait perdu la vie après une sortie de route sur la route des rivières. Et la municipalité de Saint-Victor a terminé l'année 2025 avec un surplus de 352 000 $. Selon le maire Jonathan V. Bolduc, ce résultat s'explique notamment par des revenus plus élevés que prévu, provenant des nouvelles constructions, des droits de mutation et des services rendus à d'autres municipalités. Voilà, c'est ce qui complète. Pour d'autres manchettes, consultez mabosse.com.

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2: Ben salut tout le monde. Oui, c'est Richard Z. C'est moi, mais je suis pas seul. Je suis accompagné de Sylvain Caron.
3: C'est mieux de le dire.
2: Ça prend quelqu'un pour peser ses pitons.
3: Ouais, c'est ça. Après Manon.
2: Oui, après Manon. Manon pèse sur le piton. Hey, mais très heureux de vous amener en musique vers un beau week-end. Le printemps s'installe à peu près partout. Ben, on est.
3: Oui, on est dedans.
2: C'est comme l'été tellement il
3: fait. On est dedans. On dépasse les valeurs des saisons presque partout au Québec.
2: Ouais, très très très agréable. On va commencer ce show avec Tom Petty qui lui. Est décédé en octobre 2017, malheureusement, arrêt cardiaque, combinaison de plein, en fait, de trop de médicaments, parce qu'il avait beaucoup de problèmes de santé. Il a été intronisé au temple de la renommée du rock en 2002, 80 millions d'albums vendus en carrière. Le voici Tom Petty avec I Won't Back Down, le meilleur de la musique, c'est toujours ici. Ah oh!

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1: Eh ben le hit marquant appartient à la formation Grand Funk Railroad. As-tu connu ça, toi, Sylvain?
2: Pas beaucoup. Ben oui, ben écoute, la prochaine chanson qu'on va faire jouer, c'est un véritable bijou qu'on est retrouvé dans nos voûtes.
1: Oui, dans le 8e sous-sol des studios de haut. Écoute, j'ai vu ce groupe-là, j'étais adolescent.
2: Hey, t'es donc bien vieux, toi.
1: Ben, ça fait 90 ans de ça. Le 5 juin, comme aujourd'hui, mais en 1971, Grand Funk Railroad a battu un record qui appartenait aux Beatles. Ils ont affiché un show complet, tout vendu au Shea Stadium de New York en seulement 72 heures à l'époque.
2: Wow!
1: Oui, alors c'était plein pour Grand Funk. Voici leur grand classique en carrière, We're an American Band, Grand Funk Railroad, au meilleur de la musique. 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

0: Ben, si c'est toujours le meilleur de la musique sur le réseau Arsenal Média, nous sommes, c'est confirmé, le plus grand radiodiffuseur au Québec. Vous êtes de plus en plus nombreux, nombreuses à nous écouter partout dans la province.
1: Écoute, on a obtenu des chiffres tout récemment, puis on parle d'augmentation dans la plupart de nos secteurs, et des chiffres vraiment là, très intéressants. Pour l'ensemble de nos marques, parce qu'on a aussi ben Mon Plaisir et Haut, là, je pense qu'on parlait de presque 7 millions d'heures d'écoute.
0: Ben là,
1: non, écoute, on t'écoute souvent, mais même en rentre-page, Richard.
0: Ben là, tout d'un coup, je suis nerveux, mais c'est...
1: Non, bafouille pas, Richard.
0: On a un quart d'heure non-stop devant nous avec, entre autres, Pink Floyd, R.E.M. Ça va commencer avec Muse à la pièce Starlight, le meilleur de la musique à l'heure du dîner. C'est toujours ici à O.
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2: Oh. Primal Scream avec Rock, c'est ce qu'on fait jouer le midi dans les grands bazous de midi à 13h. C'est la musique de la crème.
3: Oh, tu parlais de la toune, tu parlais de trame sonore ou...
2: De tout, en fait, de la petite trame sonore de l'émission, puis ce qu'on fait tourner. Oui, c'est la musique que j'aime. Dans le monde du sport, là, il y a quelques matchs à l'affiche. Les séries de la Coupe Stanley, ça se poursuit.
3: Oui, ça va se poursuivre. Et dans le cas du Lightning de Tampa Bay face... Je dis Lightning de Tampa Bay, qu'est-ce que je dis là? Pour les Golden Knights de Las Vegas face aux Hurricanes de Caroline. Donc, le prochain match sera présenté demain soir. Match numéro 3 de cette série finale de la Coupe Stanley.
2: On suit ça de près. Voici Niagara avec J'ai vu le meilleur de la musique. C'est toujours ici à O.
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1: Il y avait Kevin Parent pour conclure ce show radio. On sera là dimanche matin.
2: Sans faute.
1: J'ai le goût de dire bon week-end, mais dans notre cas,
2: c'est... on peut le dire à l'avance, parce que le week-end va commencer tantôt, mais nous, on va être là dimanche matin, c'est ce qu'on veut dire.
1: Oui, de 9h à 10h, parce qu'on a fait la gaffe un jour de dire au propriétaire de l'entreprise qu'on aimait trop ça faire de la radio, puis nous a dit, rentrez donc dimanche matin.
2: Ben, c'est ça. Fait que là, parle plus au propriétaire.
1: Non, je parle plus du samedi du... Non, je dirais pas, hey, c'est le vin. On aime tellement ça. On fait rien le samedi, on n'a pas de vie. Hey, merci, Sylvain Caron. On se revoit dimanche matin. Je vous suis là de rester à l'écoute des stations hauts du réseau Arsenal Média, parce qu'ici, c'est toujours le meilleur de la musique. Bon week-end. Salut tout le monde. Bye!
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2: Bonjour, ici Benjamin Aubert. Voici vos actualités. La ville de Saint-Joseph-de-Beauce recevra une aide financière de 300 000 $ du gouvernement du Québec pour mieux se préparer aux risques d'inondations liés à la rivière Chaudière. La subvention servira à réaliser des études afin d'identifier les secteurs les plus vulnérables et de déterminer les meilleures stratégies d'adaptation. Un homme de 52 ans, Daniel Mainville, doit comparaître aujourd'hui pour faire face à une accusation de conduite avec les capacités affaiblies causant la mort. Selon le service de police de la ville de Lévis, l'accusation est liée à un accident survenu en juin 2025 dans le secteur de Saint-Étienne à Lévis. Une femme dans la cinquantaine avait perdu la vie après une sortie de route sur la route des Rivières. Et la municipalité de Saint-Victor a terminé l'année 2025 avec un surplus de 352 000 $. Selon le maire Jonathan V. Bolduc, ce résultat s'explique notamment par des revenus plus élevés que prévu, provenant des nouvelles constructions, des droits de mutation et des services rendus à d'autres municipalités. Voilà, c'est ce qui complète. 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
2: Hello, hello, bon début d'après-midi, Olivier Poitras qui vous retrouve. Dernière journée de la semaine, vendredi 5 juin. Un gros merci d'être branché sur les ondes de haut, peu importe d'où vous nous écoutez, de quelle façon vous êtes branché. Ah, le début du week-end et ça, ça fait du bien avec le meilleur de la musique. Dans les prochaines, Scooter Gas avec Ricardo, ça s'en vient. Noah Kahan, Stick Season, Youngblood, Zombie. Je vous souhaite un excellent vendredi sur nos ondes.

la dernière année et un duo qui a réussi à se retrouver parmi le sommet des palmarès musicales. Mumford & Son avec Oysters et Rubber Bandman. Je vous souhaite un excellent vendredi sur les ondes de haut.

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1: Oh. 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Dans les prochaines, la musique d'Alex Warren avec Fever Dream. Ça s'en vient. Restez là.

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0: la musique qui se poursuit jusqu'à 15h. Olivier Poitras qui vous accompagne. On poursuit ça avec Jérôme 50 dans les prochaines. Tout de suite, ce sont les Cowboys Fringants avec Marie de Marchande. Bon vendredi à Haut.
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0: Je sais pas si vous faites partie de ceux qui continuent à regarder la finale de la Coupe Stanley entre les Hurricanes de la Caroline et les Golden Knights de Vegas. Même si le Canadien de Montréal est plus là, mais on vous dit en affaire, on a droit à du hockey assez relevé. Série qui est égale 1-1, victoire de la Caroline hier 4-3 en prolongation. Et la série qui va se transporter du côté de Vegas pour le match de samedi soir. Par la suite, ben oui, ce sera le repêchage. On attend tout ça à la fin du mois, hein? Ça s'en vient. Summer Homewrecker, ça s'en vient dans les prochaines. Je vous souhaite un bon vendredi.
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6: Bonjour, ici Benjamin Aubert. Voici vos actualités. La ville de Saint-Joseph-de-Beauce recevra une aide financière de 300 000 $ du gouvernement du Québec pour mieux se préparer aux risques d'inondations liés à la rivière Chaudière. La subvention servira à réaliser des études afin d'identifier les secteurs les plus vulnérables et de déterminer les meilleures stratégies d'adaptation. Un homme de 52 ans, Daniel Mainville, doit comparaître aujourd'hui pour faire face à une accusation de conduite avec les capacités affaiblies causant la mort. Selon le service de police de la ville de Lévis, l'accusation est liée à un accident survenu en juin 2025 dans le secteur de Saint-Étienne à Lévis. Une femme dans la cinquantaine avait perdu la vie après une sortie de route sur la route des Rivières. Et la municipalité de Saint-Victor a terminé l'année 2025 avec un surplus de 352 000 $. Selon le maire Jonathan V. Bolduc, ce résultat s'explique notamment par des revenus plus élevés que prévus, provenant des nouvelles constructions, des droits de mutation et des services rendus à d'autres municipalités. Voilà, c'est ce qui complète. 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

Il y a de ces chansons dans la vie qui, selon moi, sonne l'été. Et celle qui s'en vient en fait partie. Bonne petite tune de road trip d'ailleurs, avec Fatboy Slim. 1998, c'est Praise You. Le meilleur de la musique, c'est ici. Oh!

0: Il y a beaucoup de gens qui ont fait la découverte d'un artiste qui pourtant a une belle carrière depuis plusieurs années, mais qui a connu son plus grand succès radiophonique cette année avec la chanson Dracula qu'on entend beaucoup à la radio, qu'on voit beaucoup tourner, oui, sur les réseaux sociaux. Lui d'ailleurs qui sera à Montréal au mois de juillet prochain. Et qui, selon moi, est une belle découverte. Si vous ne le connaissez pas ou si vous commencez à connaître cet artiste-là, allez voir ce qui a été fait au courant des dernières années. Il est excellent et il a son propre genre que j'adore beaucoup. D'ailleurs, c'est lui qui s'en vient dans les prochaines minutes avec Dracula, justement. C'est Tame Impala au retour.
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1: Si vous êtes des fans de course automobile en fin de semaine, en fait, à compter d'aujourd'hui, parce que ce sont les essais libres, c'est le Grand Prix le plus mythique de l'histoire de la Formule 1. Grand Prix sur le circuit de Monaco. Et on va vous dire une affaire, c'est, je pense que j'en ai parlé plus tôt cette semaine, c'est un Grand Prix plate. C'est beau, c'est magnifique, mais c'est plate sur un moyen temps. Dans les prochaines, Matt Mason avec Downstairs, ça s'en vient, restez là.
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8: Bonjour, ici Benjamin Aubert. Voici vos actualités. La ville de Saint-Joseph-de-Beauce recevra une aide financière de 300 000 $ du gouvernement du Québec pour mieux se préparer aux risques d'inondations liés à la rivière Chaudière. La subvention servira à réaliser des études afin d'identifier les secteurs les plus vulnérables et de déterminer les meilleures stratégies d'adaptation. Un homme de 52 ans, Daniel Mainville, doit comparaître aujourd'hui pour faire face à une accusation de conduite avec les capacités affaiblies causant la mort. Selon le service de police de la ville de Lévis, l'accusation est liée à un accident survenu en juin 2025 dans le secteur de Saint-Étienne à Lévis. Une femme dans la cinquantaine avait perdu la vie après une sortie de route sur la route des Rivières. Et la municipalité de Saint-Victor a terminé l'année 2025 avec un surplus de 352 000 $. Selon le maire Jonathan V. Bolduc, ce résultat s'explique notamment par des revenus plus élevés que prévus, provenant des nouvelles constructions, des droits de mutation et des services rendus à d'autres municipalités. Voilà, c'est ce qui complète. 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

qui a laissé des traces et qui a laissé de grands succès à la décennie 90, qui revient à la mode. Ça, c'est une bonne nouvelle, une bonne chose. Et on s'offre le plus grand succès de la formation Soul Asylum avec Runaway Train. Ouais, le meilleur de la musique à haut. Je vous souhaite un bon vendredi.

Je veux prendre le temps de saluer les gens qui se lancent dans les rénovations. Je vois ça beaucoup sur mes réseaux sociaux aussi, dans la rue, pas loin de chez moi, des gens qui soit refont leur cuisine, refont, je sais pas, leur sous-sol, refont la cour. On dirait que le printemps, l'arrivée de l'été, ça donne envie de se lancer dans quelque chose de nouveau. Se dire, OK, le beau temps arrive. OK, on parle des projets. C'est vrai, hein? On a plusieurs projets aussi à la maison, mais j'ai tendance à remettre un peu. Je pense que c'est le genre de choses qu'il faudrait que je me donne un coup de pied au derrière puis que je fasse. Hein? Ouais. Salutations à tous ceux et celles qui sont là-dedans présentement. Dans les prochaines minutes, la musique de Sum 41, ça s'en vient. Au retour, c'est Rag & Bone Man avec Skin. Bon vendredi chez nous.

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1: Le meilleur de la musique qui se termine, mais en fait, je dis se termine. C'est pas tant vrai parce que on va poursuivre ça dans les prochaines minutes. Ce sera le Party Rock à compter de 16h. Et on passe du meilleur de la musique au meilleur du rock des années 80-90 jusqu'à aujourd'hui. D'ailleurs, à pas manquer dans les prochaines, entre autres, les Red Hot Chili Peppers s'en vient avec Scar Tissue. Un gros merci d'être là.
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9: Bonne fin de journée, ici Benjamin Aubert. Voici vos actualités. La ville de Saint-Joseph-de-Beauce recevra une aide financière de 300 000 $ du gouvernement du Québec pour mieux se préparer aux risques d'inondations liés à la rivière Chaudière. La subvention servira à réaliser des études afin d'identifier les secteurs les plus vulnérables et de déterminer les meilleures stratégies d'adaptation. Le maire Gaston Vachon affirme que ces travaux permettront d'améliorer les connaissances sur la rivière et de mieux protéger les citoyens et les biens lors de futures inondations. Un homme de 52 ans, Daniel Mainville, a comparu aujourd'hui pour faire face à une accusation de conduite avec les capacités affaiblies causant la mort. Selon le service de police de la ville de Lévis, l'accusation est liée à un accident survenu en juin 2025 dans le secteur de Saint-Étienne à Lévis. Une femme dans la cinquantaine avait perdu la vie après une sortie de route sur la route des rivières. L'homme, grièvement blessé, avait alors été transporté à l'hôpital. La municipalité de Saint-Victor a terminé l'année 2025 avec un surplus de 352 000 $. Les états financiers montrent des revenus de 7,17 millions de $ et des dépenses de 6,82 millions. Selon le maire Jonathan V. Bolduc, ce résultat s'explique notamment par des revenus plus élevés que prévus, provenant des nouvelles constructions, des droits de mutation et des services rendus à d'autres municipalités. Et le ministère des Transports prévient que la circulation sera difficile sur la rive sud de Québec au cours des prochains jours en raison de plusieurs chantiers majeurs. Des entraves sont en cours sur le pont d'étagement entre Charny et Saint-Romuald au-dessus de l'autoroute 20, tandis que des travaux d'asphaltage entraînent des fermetures de voies de nuit sur l'autoroute 20 Est à Lévis. Les automobilistes devront aussi composer avec la fermeture nocturne du pont de Québec du 7 au 11 juin, ainsi qu'avec des réductions de voies sur le pont Pierre-Laporte au cours des deux prochaines semaines. Voilà, c'est ce qui complète. 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
2: Oh. On se retrouve en ce vendredi 5 juin dans le party. Oh! Olivier Poitras qui vous retrouve. Merci d'être branché sur nos ondes. Ouais! À l'approche plus que jamais du week-end. Salutations, un gros merci d'être là. Pour les trois prochaines heures qu'on va passer ensemble avec les plus gros succès rock des dernières années. Entre autres, il y aura du 21 Pilots, ça s'en vient. Du Three Days Grace. Vous aurez, entre autres, les Red Hot Chili Peppers qui partent l'heure avec Scar Tissue. Bon vendredi!

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1: Ce qui est le fun rendu à ce temps-ci de l'année, ce sont les festivals. Et il y en a un paquet qui sont déjà commencés d'ailleurs un peu partout à travers la province et il y en a beaucoup qui s'en viennent au courant des prochaines semaines et des prochains mois. Salutations à ceux et celles qui vont se déplacer et qui vont passer l'été dans les festivals, les shows, les spectacles. C'est le moment parfait et ça fait tellement de bien. The Killers, Somebody Told Me, ça s'en vient.
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1: La Ville de Sainte-Marie vous avise qu'il n'y aura pas d'épandage de lisier ce week-end dans le secteur du rang Saint-Étienne-Nord. La possibilité d'odeurs en provenance de d'autres secteurs n'est toutefois pas exclue.
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1: Il y a tellement de bandes qui ont connu des sagas au courant des dernières années. On n'a qu'à penser à des bandes comme Oasis, les frères Gallagher, pour qui ça a tellement mal été. Se sont séparés, sont finis par revenir ensemble au courant de la dernière année. Même chose avec Blink-182 et Tom DeLonge qui a quitté deux fois le band et qui est revenu en 2022 et qui ont connu un gros succès par la suite. D'ailleurs, ils s'en viennent au retour. What's my age again?
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10: Bonne fin de journée, ici Benjamin Aubert. Voici vos actualités. La ville de Saint-Joseph-de-Beauce recevra une aide financière de 300 000 $ du gouvernement du Québec pour mieux se préparer aux risques d'inondations liés à la rivière Chaudière. La subvention servira à réaliser des études afin d'identifier les secteurs les plus vulnérables et de déterminer les meilleures stratégies d'adaptation. Le maire Gaston Vachon affirme que ces travaux permettront d'améliorer les connaissances sur la rivière et de mieux protéger les citoyens et les biens lors de futures inondations. Un homme de 52 ans, Daniel Mainville, a comparu aujourd'hui pour faire face à une accusation de conduite avec les capacités affaiblies causant la mort. Selon le service de police de la ville de Lévis, l'accusation est liée à un accident survenu en juin 2025 dans le secteur de Saint-Étienne à Lévis. Une femme dans la cinquantaine avait perdu la vie après une sortie de route sur la route des rivières. L'homme, grièvement blessé, avait alors été transporté à l'hôpital. La municipalité de Saint-Victor a terminé l'année 2025 avec un surplus de 352 000 $. Les états financiers montrent des revenus de 7,17 millions de $ et des dépenses de 6,82 millions. Selon le maire Jonathan V. Bolduc, ce résultat s'explique notamment par des revenus plus élevés que prévus, provenant des nouvelles constructions, des droits de mutation et des services rendus à d'autres municipalités. Et le ministère des Transports prévient que la circulation sera difficile sur la rive sud de Québec au cours des prochains jours en raison de plusieurs chantiers majeurs. Des entraves sont en cours sur le pont d'étagement entre Charny et Saint-Romuald au-dessus de l'autoroute 20, tandis que des travaux d'asphaltage entraînent des fermetures de voies de nuit sur l'autoroute 20 Est à Lévis. Les automobilistes devront aussi composer avec la fermeture nocturne du pont de Québec du 7 au 11 juin, ainsi qu'avec des réductions de voies sur le pont Pierre-Laporte au cours des deux prochaines semaines. Voilà, c'est ce qui complète. 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
1: Vous l'avez probablement vu sur vos réseaux sociaux, internet, dans les journaux, ce sera le grand retour de Musique Plus la semaine prochaine, le 11 juin, jeudi. Et ce sera une bonne façon pour vous de reconnecter avec quelque chose qui vous a fait vibrer dans les années 80, 90 et 2000. Et pour les nouveaux qui connaissent pas, de s'initier à ce qu'était Musique Plus avec les nouveaux VJ, culture musicale, culture pop, de partout à travers le monde. Ça va être fortement intéressant. House of Pain, semaine au retour.

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Party Hall qui se poursuit jusqu'à 19h. Dans les prochaines minutes, je vous parle d'un band qui refuse de mourir, qui a annoncé l'annulation de sa tournée en 2026 et qui pourrait reprendre en 2027. Je vous dis qui dans les prochaines, après les vilains pingouins. Salut, salaud!

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1: Les Rolling Stones ont dû complètement annuler leur tournée de 2026 en raison de l'incapacité du guitariste Keith Richards à s'engager dans un calendrier trop exigeant. Par contre, Mick Jagger a laissé entendre qu'il pourrait être de retour sur scène en 2027 et reprendre une tournée. Comme quoi, les Rolling Stones ne sont jamais morts et plus vivants que jamais. Dans les prochaines, Sum 41 avec Into Deep, ça s'en vient.
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3: Bonjour, ici Benjamin Aubert. Voici vos actualités. La ville de Saint-Joseph-de-Beauce recevra une aide financière de 300 000 $ du gouvernement du Québec pour mieux se préparer aux risques d'inondations liés à la rivière Chaudière. La subvention servira à réaliser des études afin d'identifier les secteurs les plus vulnérables et de déterminer les meilleures stratégies d'adaptation. Un homme de 52 ans, Daniel Mainville, doit comparaître aujourd'hui pour faire face à une accusation de conduite avec les capacités affaiblies causant la mort. Selon le service de police de la ville de Lévis, l'accusation est liée à un accident survenu en juin 2025 dans le secteur de Saint-Étienne à Lévis. Une femme dans la cinquantaine avait perdu la vie après une sortie de route sur la route des rivières. Et la municipalité de Saint-Victor a terminé l'année 2025 avec un surplus de 352 000 $. Selon le maire Jonathan V. Bolduc, ce résultat s'explique notamment par des revenus plus élevés que prévu, provenant des nouvelles constructions, des droits de mutation et des services rendus à d'autres municipalités. Voilà, c'est ce qui complète. Pour d'autres manchettes, consultez mabourse.com.

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En 1979, ça aurait été les derniers moments de gloire d'un certain Bon Scott, qui, lui, était parti justement pour la gloire avec AC/DC, qui auront connu beaucoup de succès l'année suivante, en 1980, avec Brian Johnson. Mais on s'en va en 79, voici AC/DC, Highway to Hell! Yeah.

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1: Il y a la Coupe du monde de la FIFA qui va débuter au courant des prochaines semaines et il y a un mathématicien allemand qui a décidé, lui, de prédire qui allait remporter la Coupe du monde grâce à des calculs mathématiques. Souvent, on se dit, ah, ça va être soit la France, le Brésil, l'Espagne, l'Angleterre, bref, ces pays-là. Non! Selon lui, la Coupe du monde 2026 ira aux Pays-Bas. À suivre. Led Zeppelin s'en vient.
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Il reste l'un de mes bands préférés avec qui j'ai grandi à la fin des années 90 et au début des années 2000. La musique de Collective Soul avec Shine. Bon vendredi à...

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1: Bonjour, ici Benjamin Aubert. Voici vos actualités. La ville de Saint-Joseph-de-Beauce recevra une aide financière de 300 000 $ du gouvernement du Québec pour mieux se préparer aux risques d'inondations liés à la rivière Chaudière. La subvention servira à réaliser des études afin d'identifier les secteurs les plus vulnérables et de déterminer les meilleures stratégies d'adaptation. Un homme de 52 ans, Daniel Mainville, doit comparaître aujourd'hui pour faire face à une accusation de conduite avec les capacités affaiblies causant la mort. Selon le service de police de la ville de Lévis, l'accusation est liée à un accident survenu en juin 2025 dans le secteur de Saint-Étienne à Lévis. Une femme dans la cinquantaine avait perdu la vie après une sortie de route sur la route des Rivières. Et la municipalité de Saint-Victor a terminé l'année 2025 avec un surplus de 352 000 $. Selon le maire Jonathan V. Bolduc, ce résultat s'explique notamment par des revenus plus élevés que prévu, provenant des nouvelles constructions, des droits de mutation et des services rendus à d'autres municipalités. Voilà, c'est ce qui complète. Pour d'autres manchettes, consultez mabourse.com.

Bon vendredi tout le monde, enfin vendredi soir, ça a pas de bon sens, c'est là qu'on pop de champagne ou qu'on prend ça relax, mais là le début du week-end vient de commencer, ça a été un peu stressant, hein? On a été peut-être débordé cette semaine, puis on n'a pas pu regarder l'actualité de ce qui s'est passé directement chez vous. 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

Une belle activité à prévoir en fin de semaine. La série NASCAR Canada sera de passage à l'Autodrome Chaudière à Vallée-Jonction demain, samedi 6 juin, pour présenter le premier programme double de sa saison 2026. C'est 20 voitures qui sont inscrites pour cette journée de compétition qui va marquer à la fois la première épreuve sur ovale de l'année et le premier programme double du calendrier. C'est deux courses de 125 tours qui seront disputées sur l'ovale d'un quart de mille de l'Autodrome Chaudière. Les activités en piste débuteront en fin de matinée avec deux séances d'essais prévues de 11h20 à 11h45, puis de midi 55 à 13h20. Les qualifications auront lieu dès 16h, puis ça sera suivi d'une séance d'autographe entre 16h30 et 17h15. Et le départ de la première course sera donné à 18h10, pétanque. La deuxième épreuve sera également à 20h10. Mais là, si vous dites, voyons, lui, il nous a bien donné des chiffres, là, puis des heures, j'ai pas tout noté ça, Autodrome.

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